C'est toujours un hit de passer sa soirée avec Rouge partout au Québec dans Fréquence Québec jusqu'à 22h. Je m'appelle Bérénice. La musique de Céline Dion, l'une de mes préférées d'ailleurs. Destin s'en vient, Cœur de pirate, Émile Bilodeau, Les sales barbes. Et salutations à Stéphanie qui passe la soirée avec nous. On a Sylvie Gagné, Maurice Thibault, Joannie Couture et Nancy Godbout. Via les messageries textes, le 6-12-13. Tout de suite, David Jalbert.

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Il est en spectacle ce soir du côté de Montréal au MTLUS, celui qui s'en vient dans Fréquence Québec sur Le Bon Choix, Gabriel Fredette. Les colocs seront là, la rue principale tout de suite. Claudel, I Lost My Baby à Rouge.

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On veut entendre à la radio Bérénice l'anniversaire d'Edouard. Mais bonne fête, Edouard, 7 ans, c'est la part de ta maman Caro Mado. La soirée se poursuit avec Les Flèches, La Sauvage, Corneille, Ensemble et Laurence Jalbert. Je tiens un sort dans tes cancers.

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musique de Rouge continue de vous accompagner dans votre samedi soir. Passez une superbe soirée. Je m'appelle Bérénice. Le réveil va bien se faire ensemble dès 6 heures pour la gang du week-end. On se retrouve demain pour la fête des mères. Salut!

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27: Voici Géraldine Lamarche et Danny Fortin.
28: Comment va-t-elle?
29: Ah ben écoute, avec du soleil et la présence de Dédé en studio, comment est-ce que ça peut mal aller?
28: Ben, je pourrais dire exactement la même chose, t'es rayonnante.
29: Oh,
28: comme d'habitude,
29: t'es fair. Ben du soleil, écoute, pour commencer la fin de semaine, les 25 plus gros hits aussi, puis on est comme en mode tapis rouge ce matin, Denis.
28: Ouais, parce qu'on va parler beaucoup de galas. On a des artistes qui ont été récompensés au gala de la SOCAN ici au Québec. Il y en a qui se sont pavanés à un autre gala américain.
29: Pavanés, tu dis, ça coûte cher le billet pour une présence au Met Gala. On va en rejaser ce matin.
28: C'est cher ce que tu portes aussi.
29: Ah, my God, tu dis. Puis aussi les American Music Awards qui s'en viennent aussi à la fin du mois de mai. Bref, ben des nouveautés de la musique, des prix aussi.
28: Et les 25 plus gros hits de la semaine qu'on lance maintenant.
25: 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Voici le top 3 de la semaine dernière.
28: C'est la deuxième plus jouée au Québec de celui qui vient de signer avec une agence pour développer des projets de cinéma, de télé et de contenu numérique. Fait que sa carrière, ça dépasse maintenant la musique Alex Warren.
29: Très cool. Il vient juste de terminer sa tournée en Europe avant de débarquer en Amérique du Nord.
28: Parlant de tournée.
30: Et le grand numéro 1.
29: Ben elle n'a toujours pas terminé sa tournée dans les stades en Europe. Tu te poses avant de retourner sur scène à Paris. Puis j'ai vu cette semaine une nouvelle choc, Denis. Tu vas capoter.
28: Ben oui.
29: Elle a été contactée.
28: J'ai pas remarqué ça.
29: Ah, pour collaborer, écrire la chanson d'une grande star québécoise qui va faire des shows en France.
28: Ah, j'ai une petite idée peut être, mais on le saura tantôt de ta bouche.
29: Ah,
28: même.
29: Ben oui, restez branchés. C'est Charlotte Cardin qui était numéro 1 la semaine dernière avec The Way We Touch.
28: Et ça se passe maintenant pour lancer la compil week-end partout sur le Grand Réseau Rouge.

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0: C'est la musique de Stats et de Loud Sing en 24e position ce matin de la compile. Et Loud qui va faire rayonner Montréal, les Jeux olympiques, en fait, 50e anniversaire. Depuis 1976, on est en 2026. Et c'est lui qui signe la chanson du 50e.
1: C'est lui qui signe. T'as pas une dessus?
0: Ah! C'est un signe. D'où je viens. On a mission international, but I just can't wait d'être back chez nous.
1: D'où je viens.
0: C'est bon, ça. C'est très,
1: très bon. Il va y avoir bien des célébrations entourant ce 50e anniversaire, dont un grand spectacle à lequel il va participer.
0: Ouais,
1: aussi, là.
0: Le show de clôture et Loud sera sur scène le 1er août.
1: Parlant de show, celui qui est derrière la première de nos deux nouvelles entrées dans le top 25 a confirmé un passage à la Place Belle de Laval le 24 septembre prochain. Il va nous faire ses nouvelles chansons parce qu'il y a un album qui s'en vient le 31 juillet et on vous pousse le premier extrait de ce disque qui, dit-on, serait cinématographique, un peu comme ce que Matt Lang nous réserve.
0: Exactement, c'est Shaboozy qui est venu nous voir deux fois l'été dernier à Montréal. Voici sa nouveauté Born to Die.
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1: C'est un gros verre d'oreille, ça, pour moi, cette nouvelle de Gab Brodette, qui a été gâté au gala de la Socan cette semaine. Il a remporté le prix très mérité de chanson franco-populaire de l'année avec Tant qu'on est toi et moi, qui avait été pendant 12 semaines, quand même, la tonne franco la plus jouée au Québec. Hey, 7 millions d'écoutes déjà sur les internets pour ce tonne-là, c'est vraiment impressionnant.
2: Et une présence remarquée aussi à l'international. Parlant de gala à l'international, à New York, lundi dernier, il y avait le Met Gala.
1: Oui.
2: Sais-tu combien ça coûte pour assister au gala?
1: Pour y assister?
2: Ouais, faut que tu payes ton billet.
1: Bon, 1000,
2: 2000. 100 000 $ US. Et j'ai trouvé des fun facts vraiment amusants, là. Savais-tu que l'ail et les oignons sont interdits depuis 2016 au Met Gala?
1: Ben voyons,
2: parce qu'il y avait un risque d'avoir mauvaise haleine sur le tapis rouge. Et aussi, depuis 2016, la ciboulette et le persil ne se retrouvent plus dans le buffet.
1: C'est ridicule.
2: Ridicule. Ben, c'est parce qu'on pouvait avoir des morceaux verts, là, dans les dents, tu sais, sur le tapis rouge, pas ben beau. Ah. C'est fou, hein? C'est fou. Sabrina Carpenter et Madonna étaient sur le tapis rouge du Met Gala.
1: Les voici avec Bring Your Love, deuxième et dernière nouvelle entrée de la semaine.
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0: pression du lancement de son prochain album au mois d'octobre. J'ai tellement hâte d'entendre son prochain album et qui va être sur scène aussi au show d'ouverture de la F1 à Montréal le 22 mai avec nul autre que le groupe Simple Plan.
1: Ça sera pas plate pour lancer les festivités.
0: Non.
1: Bon, moi, faut que je te parle d'un autre événement qui était pas plate. Samedi dernier, ça s'est passé sur la plage de Copacabana à Rio, au Brésil. C'est le show tant attendu de Shakira. Finalement, c'est 2 millions de personnes qui sont déplacées pour voir ce show-là, qui s'est amorcé par un lancer de 1500 drones dans le ciel. Ça s'était jamais vu. Plein d'artistes locaux. Ça a des retombées, on dit, de 800 millions pour le Brésil, de 160 millions pour Rio. Mais ce n'est pas le record. T'sais, là, c'est 100 000 personnes de moins que ce que Lady Gaga avait fait. Et c'est à peu près 1,5 million de moins que le record établi sur la plage de Copacabana. Ça se passe en 94. Sais-tu
0: avec
1: qui est derrière ce record?
0: Madonna?
1: Pas toutes. Monsieur Hot Legs lui-même.
0: Ah!
1: Rod the Mud Stewart.
0: Ben voyons donc,
1: ouais,
0: c'est
1: le show du Nouvel An, donc qui nous menait de 93 à 94, a attiré 3,5 millions de personnes.
0: Hey, c'est incroyable. Puis tu dis que ces gens-là ont pas payé une scène, ouais, hein? Des spectacles gratuits à Rio,
1: on
0: au Brésil.
1: On aime la fiesta là-bas.
0: Eh ben, parlant de soleil, de show, de Shakira de samedi dernier, c'est elle qui sera avec nous dans les prochaines minutes.
1: Yeehoo!
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1: Après la plus forte progression franco de la semaine de Céline qui vient de lancer le Danson Challenge sur les réseaux sociaux, place à une nouveauté d'un autre artiste canadien.
2: Oui, un franco-ontarien, Nicolas Durocher, qu'on connaît sous le nom de Tank.
1: Ah oui, OK. Ouais. Nicolas Durocher, moi, j'accroche pas tout de suite là-dessus.
2: Non, mais tu sais, Tank, là, on le voit parler en français dans les entrevues. Il chante toujours la zigazon zinzon dans tous ses shows, dans les festivals. Tout le monde est tout le temps impressionné qu'il parle français. C'est un franco-ontarien. Et il vient nous sortir une nouveauté après 3 ans d'absence sans sortir de stock musical.
1: Ouais.
2: C'est solide. Une chanson qui nous permet de voyager dans le temps.
1: Oui, exactement. C'est le cas de le dire parce que ça a pour titre Time Machine, une de celles qu'il va faire lors de son passage aux grandes fêtes TELUS de Rimouski. On vous l'offre tout de suite.
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3: Part 2, on se dirige vers un numéro 1 encore détenu par Charlotte Cardin.
4: Bye! Je pense que peut-être que à suivre, Denis, hein? Faut rester branché pour le savoir.
3: Tu parlais de Devil's Wear Prada 2. Toi, tu l'as pas vu, mais il y en a plusieurs qui l'ont vu. Oui. 156 millions de recettes au box-office à son premier week-end à l'international. Et Gaga, il fait quand même 3 chansons dans ce film-là.
4: Oui, puis elle joue dans le film aussi. Il y a des collègues dans les couloirs à Rouge qui m'ont dit, mon Dieu, elle est fantastique.
3: Ah ouais?
4: À se jeter à terre.
3: Ben quoi, je suis pas surpris. C'est une excellente actrice, là.
4: Ah, ben, vraiment. Puis, il semble-t-il qu'elle est magnifique. Tu sais, c'est un film sur la mode aussi. Oui. Et la chanson qu'elle a écrite en collaboration avec Dochi s'appelle justement Runaway.
3: Et c'est ce qui lance le top 15, la compile.
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0: 21e numéro 1 dance en carrière pour David Guetta, qui est au 13e rang ce matin à Rouge, assisté de Jennifer Lopez, qui était absente du Met Gala cette semaine, comme une autre qu'on vous offre maintenant. Là.
1: Elle était attendue, Taylor Swift, et elle a fait ce qu'on appelle un no-show. C'est pas présenté. Est-ce qu'elle a payé son billet à 100 000 $? En tout cas, elle était trop occupée, semble-t-il, dans l'organisation de son mariage, qui s'en vient au mois de juillet. Denis, hein, tu connais bien, toi, l'horaire.
0: Ça n'a pas bougé pour l'instant. Là. Concernant le voyage de noces, ça n'a pas trop bougé. Taylor Swift, il y a une autre rumeur populaire qui tourne autour d'un possible projet lié à Toy Story 5. Parce que je ne sais pas si tu as remarqué, il y a eu une apparition mystérieuse d'un compte à rebours sur son site officiel. Fait que là, on dit qu'elle pourrait peut-être participer à la bande sonore du film.
1: Ben voyons donc. Ah, on l'écoute avec Hope Light ce matin.
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0: Mr. Know-It-All, la nouveauté de Teddy Swims à Rouge. Je l'aime, on s'entanne pas. Et il va nous la chanter au Centre Bell le 7 octobre prochain. T'as toujours pas tes billets, Denis?
1: Non, mais c'est sûr que je vais être capable de mettre la main là-dessus.
0: Ben, c'est
1: ça. Je vais aller mes contacts.
0: Ben moi aussi. Mais en tout cas, 2 mois plus tôt exactement, le 7 août, je serai au spectacle d'Olivia Day. Mais là, ça, j'ai déjà mes billets.
1: Écoute, c'est fou le succès qu'elle remporte à l'international et en Angleterre. La chanson qu'elle fait avec Sam Fender a remporté le Brit Awards de chanson de l'année depuis 9 semaines. C'est indélogeable du numéro 1. Ça s'appelle Rain Me In.
0: De voir combien de victoires elle va avoir au prochain American Music Awards.
1: Elle va monter plus d'une fois, écoute, parce qu'elle a quand même 7 nominations.
0: Eh oui, une de moins que celle qu'on a entendue dans les dernières minutes, Taylor Swift, qui en a 8.
1: Olivia Day est là, donc, avec So Easy to Fall in Love, inchangée depuis la semaine dernière au 9e rang de la compile.
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1: Après Bruno, après Blue Jeans Bleu, c'était Ray sur Where's My Husband.
2: Ray qui va s'occuper en plus de plusieurs premières parties de Bruno.
1: C'est vrai.
2: À la fin mai, plusieurs dates d'ailleurs. Plusieurs d'entre vous ont même gagné leur billet grâce à Rouge.
1: On aime ça, nous vous envoyer voir les plus gros shows au monde.
2: On a toujours des billets pour toutes, vous le savez. Hein? Toujours un hit ici, toujours des billets, toujours des cadeaux.
1: Bruno qui a quitté le top 5 ce matin, mais il y en a une qu'on s'apprête à vous faire entendre qui entre, elle, dans le top 5, une fille qui, mon Dieu, remporte un succès absolument inimaginable. Depuis 8 semaines, la chanson est numéro 1 sur le Billboard aux États-Unis. J'en reviens pas moi-même. Elle a 3 chansons dans le top 10 du Billboard. Ça s'est jamais vu de toute l'histoire pour une artiste country. Et elle a ajouté 2 dates canadiennes à sa tournée qui n'en contenait aucune. Alors, avez-vous intéressé? Il y a une date à Hamilton et elle sera aussi à Ottawa Blues Fest cet été.
2: Elle n'a que 27 ans. Elle a célébré son anniversaire en plus la semaine dernière.
1: Bon,
2: c'est...
1: Elle a
2: Langley.
1: Elle a l'affaire.

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0: C'est la musique de Zach Chico, le gars qu'on a connu dans le groupe Classe Moyenne, et de William Cloutier, lui qui a été récompensé dimanche dernier au Gala de la Socan. Il a gagné chanson populaire francophone de l'année pour Faut pas que tu t'en ailles, en collaboration avec Claude Bégin.
1: Parlant de collaboration, les deux qu'on a à vous faire entendre maintenant sont deux grands fans de foot, et l'un des deux est particulièrement méga fan de l'Arsenal britannique. Il espère le meilleur pour la formation dans un mois lors du début de la Coupe du monde de soccer. C'est Miles Smith dont je vous parle.
0: Ah, je pensais que t'allais dire Mile Horan.
2: Non, c'est une autre équipe.
0: OK. Hey, puis les deux nous préparent en plus chacun deux nouveaux albums respectifs. Début juin, 5 juin pour Mile, le 12 pour Miles Smith.
1: Alors, conduisez prudemment sur Drive Safe.
0: C'est ce qu'on vous offre ce matin à Rouge.

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Salut, c'est Vincent de la gang du matin. 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On va avoir un 50$ à la boutique Bianca dans la question impossible. Mais crush, je vais vous contaminer. Je m'excuse d'avance.

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24: Bon dimanche, ici Alicia Miljour pour Nouveau Info. Le monde entier suit de près la situation de hantavirus sur un bateau de croisière et les premières évacuations des passagers du navire MV Ondius ont commencé dans le port de Granadilla aux Canaries aujourd'hui. 4 Canadiens se trouvent sur le navire et devraient être évacués. Aucun passager n'aurait de symptômes selon les autorités espagnoles. Et malgré tout, chaque passager est soumis à une évaluation épidémiologique. Des vols sont prévus pour rapatrier les passagers dans leurs pays respectifs. Au Québec, maintenant, deuxième journée d'opération pour le dossier santé numérique. Le système a finalement été lancé hier dans le CIUS du nord de l'île de Montréal et celui de la Mauricie et du centre du Québec. Et même si Santé Québec a indiqué que la mise en service s'est somme toute bien déroulée, des représentants de la Fédération interprofessionnelle de la santé du Québec ont rapporté certains bugs. Aucun problème majeur, mais les professionnels ont quand même eu des problèmes avec la connexion et surtout les accès aux comptes. Des problèmes qui ont pour la plupart été rapidement réglé et qui était anticipé par Santé Québec. Et en ce deuxième dimanche de mai, c'est la fête des maires au Québec aujourd'hui. Pour l'occasion, l'organisme Maires au front était rassemblé hier soir devant l'Assemblée nationale du Québec. L'organisme cherche à mobiliser la population, notamment face à l'urgence environnementale et aux enjeux démocratiques. On écoute d'ailleurs la porte-parole de Maires au front, Laure Varidel.
25: Normalement, c'est un moment où on gâte les mamans, où on les remercie de protéger. Mais nous, ce qu'on dit comme mère, c'est qu'on peut pas protéger nos enfants toutes seules.
24: Et finalement, la météo pour la majorité des régions aujourd'hui, alternance de soleil et de nuages avec plusieurs possibilités d'averses qui devraient cesser en soirée. Le tout avec des températures confortables entre 15 et 17. Sauf pour la Gaspésie où des averses d'une hauteur de 10 à 15 mm sont prévues avec un maximum de 9. C'était tout pour vos nouvelles. Pour plus d'informations, consultez le nouveau.info.
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C'est toujours un hit de partir son dimanche, comme à l'habitude, avec la gang du week-end. Mais c'est un début de journée qui est pas pareil, parce que c'est important. C'est la fête des mères. En ce 10 mai, comment ça va, mon début de journée? Peut-être qu'on est réveillé justement parce que les enfants avaient bien trop hâte de nous voir. Hein? On dort pas plus parce qu'on est une maman, même si c'est la fête des mères qui est là sur les 6-12-16. Et le micro rouge du iHeart Radio, vos plans? Je vous lis, on se parle, on a du plaisir comme ça d'ici l'arrivée de Pop-Up Radio dès 9h avec Marie-Josée Gauvin et Maxime Robert. Je m'appelle Bérénice. La musique des Salbardes dans les prochaines, Vincent Vallière et

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Survivor. On va faire tout ça en même temps parce que ce soir, on est arrivé à l'heure de la fusion. Il y aura un délicieux festin aussi et une immunité individuelle qui sera offerte en jeu lors de l'épreuve Survivor Québec. Salutations sur les 6-12-16. Je sais que Jonathan va visionner Survivor qui est là. Il est branché. On se prépare pour aller travailler ce matin. Et Caroline Marceau va préparer un dîner pour la fête des mères. On reçoit les

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2: Elle va aller écouter l'épisode 37 qui est sorti dans les dernières journées sur YouTube, sur l'application iHeart de Pop Pop Balado avec Marie-Josée Gauvin et Maxime Roberge. Dans cet épisode-là, Max a comme une envie de vivre. Là. Il va faire une surprise à Marie-Jo, aller l'écouter. Et Marie-Jo va aussi nous expliquer comment le Canadien de Montréal lui a fait sauver un ticket. Les policiers ont peut-être aussi écouté une certaine game en même temps qu'elle. On les retrouve partout au Québec à Rouge pour Pop-Up Radio dès 9h. Marie-Josée Gauvin et Maxime Roberge sur le 6-12-13. Bon début de journée. Merci d'être là. On est peut-être déjà en déplacement pour nos dîners, nos brunchs, nos soupers de la fête des mères. Bonne fête, les mamans. En musique, Loud Signe en collaboration avec Stat, J. Scott et Lou-Adrienne Cassidy à Rouge.

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21: Bon dimanche, ici Alicia Miljour pour Nouveau Info. On suit toujours la situation de hantavirus sur un bateau de croisière. Les évacuations des passagers du navire MV Ondius continuent dans le port de Granadilla aux Canaries. 4 Canadiens se trouvent sur le navire et devraient être évacués aujourd'hui. Selon l'OMS, tous les passagers du navire sont également considérés comme des contacts à haut risque et devront être sous surveillance pendant 42 jours. D'ailleurs, des vols sont prévus pour rapatrier les passagers dans leur pays respectif. Au Québec, maintenant, deuxième journée d'opération pour le dossier santé numérique. Le système a finalement été lancé hier dans le CIUS du nord de l'île de Montréal et celui de la Mauricie et du centre du Québec. Et même si la mise en service serait somme toute bien déroulée selon Santé Québec, des représentants de la Fédération interprofessionnelle de la santé du Québec ont rapporté certains bugs. On écoute d'ailleurs Isabelle Roy, présidente de la FIQ.
22: Dans l'ensemble de mes CHSLD, ce matin, ils ont dû mettre de côté le dossier santé numérique pour reprendre la formule papier parce qu'ils étaient incapables d'administrer de façon adéquate les médicaments.
21: Et en Beauce, une femme dans la quarantaine a perdu la vie hier dans un accident qui impliquait un véhicule tout-terrain dans un sentier privé de Saint-Elzéar. Selon la Sûreté du Québec, les premiers répondants se sont rendus vers 13h30 dans un sentier derrière la route Beau-Rivage où ils ont retrouvé la femme sous un autoquad biplace dans un état très critique. Son décès a malheureusement été constaté sur place et on ignore pour l'instant ce qui a pu entraîner la perturbation du VTT. Finalement, la météo pour la majorité des régions aujourd'hui, alternance soleil-nuages avec plusieurs possibilités d'averses qui devraient cesser ce soir. Le tout avec des températures confortables entre 15 et 17, sauf pour la Gaspésie avec des averses d'une hauteur de 10 à 15 mm qui sont prévues avec un maximum de 9. C'était tout pour vos nouvelles. Pour plus d'informations, consultez le nouveau.info.

Et en ce dimanche 10 mai, on est là, là. Les mamans, c'est votre journée. Je le sais qu'on devrait vous souligner, vous célébrer à chaque jour. Mais c'est la fête des mères. Salut, bon matin, bon dimanche à Rouge. La gang

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On part la semaine demain à 11h55 avec notre pipi et cri-cri pour complètement midi. Demain, ils vont d'ailleurs nous révéler quel aliment on a sûrement mangé en fin de semaine qui pourrait nous rendre illégaux dans plusieurs pays, c'est lundi. Ils vont aussi jouer à la boulette et on nous parle d'un problème que vit la génération Z qui affecte l'intimité. À Rouge, bon début de journée avec Karine.

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1: Et une gang du week-end qui met de l'avant vos mamans aujourd'hui. Bonne fête des mères. Via la messagerie texte le 6-12-13, on les souligne en onde ensemble jusqu'à 9h. Il faut comprendre, ça vient d'où, hein, la fête des mères. Les premières célébrations remontent à la Grèce antique avec Rhea, mère des dieux. Et par la suite, une version beaucoup plus moderne est arrivée aux États-Unis aux alentours des années 1900-1910. Et aujourd'hui, fait intéressant, il y aura 3 Canadiens sur 4 qui vont célébrer la fête des mères. Vous pensez que ça coûte combien célébrer une maman? Combien vous avez dépensé en fleurs, en cadeaux? C'est 247 $, nous dit-on, qu'un Québécois va dépenser aujourd'hui pour célébrer la fête des mères. Et c'est plus de 425 millions de fleurs qui seront coupées aujourd'hui. Ça fait beaucoup de fleurs pour nos mamans, mais c'est la moindre des choses, sachant tout ce qu'elles font. Hein. On les célèbre aujourd'hui à Rouge. Bonne fête des mères. La musique de Mike Demero s'en vient. Rose, l'habitude. Et Skoulgas, Ricardo, bon dimanche.

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La famille Roy du côté de Québec veulent saluer, remercier, donner beaucoup d'amour à leur maman Jacinthe qui le voit. On célèbre la fête des mères. Comment de votre côté aujourd'hui? Via le message des textes le 6-12-13. Nos deux passionnés de culture pop s'installent dès 9h. Pop Pop Radio. On s'en parle après Tired of the Sorry à Rouge.

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1: On adore toujours nos dimanches matins dès 9h hein, avec nos deux passionnés de culture pop, Marie-Josée Gauvin et Maxime Roberge pour Pop Pop Radio à Rouge. Mais vous savez qu'en semaine aussi, un épisode à chaque semaine est disponible sur YouTube, sur l'application iHeart de Pop Pop Balado. Et dans ce 37e épisode qui est sorti il y a quelques jours, Marie-Jo nous raconte comment le Canadien de Montréal lui a permis d'éviter un ticket. Peut-être que ce sera la réalité de plusieurs d'entre vous ce soir pour cette autre game. Max, qui est en pleine urgence de vivre, a décidé de faire une grosse surprise à Marie-Jo. Et je vous laisse entendre comment qu'elle a accueilli cette surprise.
2: Est-ce que tu as aimé mon cadeau?
3: Oui, parce que moi, quand on m'offre des choses, ça me touche toujours.
2: OK.
3: Par
2: j'ai senti tellement été dry ici. Personne n'a applaudi, personne même.
3: J'ai besoin d'une mise en contexte. C'est comme si, en fait, tu m'offrais un chandail avec un gros renne au nez rouge, mais à Saint-Jean.
2: T'as raison.
3: C'est surprenant.
1: Mais pour voir le visuel, allez sur YouTube pour vraiment voir et entendre c'est quoi la surprise de Max. Je vous la révèle pas, OK? C'est du bonbon. Et il s'arrête aussi sur plusieurs nouveautés, entre autres de Noah Kahn, Casey Musgrave, et plus encore, donc épisode 37 de Pop-Up Balado. Et Pop-Up Radio ici à Rouge. On se craigne dans les prochaines. Une toune qu'on va dédier aux mamans aujourd'hui pour la fête des mères, etc. Gabriel des Trois Maisons, Cœur de Pirate sera là. Et Gab Fredette, tant qu'on est toi et moi.

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25: Bon dimanche, ici Alicia Miljour pour Nouveau Info. Pour commencer, plus de détails sur la situation de hantavirus sur un bateau de croisière, les évacuations des passagers du navire MV Ondieu se continuent dans le port de Granadilla aux Canaries. Les vols vers Madrid et la France prévus pour rapatrier les passagers dans leurs pays respectifs viennent tout juste de décoller. 4 Canadiens se trouvent sur le navire et devraient aussi être évacués aujourd'hui. Selon l'OMS, tous les passagers sont considérés comme des contacts à haut risque et devront être sous surveillance pendant 42 jours. Au Québec maintenant, ce deuxième dimanche de mai, c'est la fête des maires aujourd'hui. Pour l'occasion, l'organisme Maires au front est rassemblé devant l'Assemblée nationale du Québec. L'organisme cherche à mobiliser la population, notamment face à l'urgence environnementale et aux enjeux démocratiques. On écoute la porte-parole de Maires au front, Laure Varidel.
26: Normalement, c'est un moment où on gâte les mamans, où on les remercie de protéger. Mais nous, ce qu'on dit comme mère, c'est qu'on peut pas protéger nos enfants toutes seules.
25: En politique provinciale, Québec solidaire souhaite taxer davantage les grandes fortunes. Ils ont notamment voté hier majoritairement en faveur de l'instauration d'une taxe progressive pour ceux qui ont au moins 25 millions de dollars. Une proposition qui ne plaît pas à plusieurs entrepreneurs, dont François Lambert. Il a écrit hier dans une publication sur Facebook à tous les Québécois solidaires de ce monde, vos gueules. On rappelle que plus de 300 militants de Québec solidaire sont réunis en congrès à Montréal cette fin de semaine. Et finalement, la météo pour la majorité des régions aujourd'hui, alternance soleil-nuages avec plusieurs possibilités d'averses qui devraient cesser en soirée. Le tout avec des températures confortables entre 15 et 17, sauf pour la Gaspésie où des averses d'une hauteur de 10 à 15 mm sont prévues avec un maximum de 9. C'était tout pour vos nouvelles. Pour plus d'informations, consultez le nouveau.info.
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25: Dans la gang du week-end, partout au Québec à Rouge. Bon début de journée, Judith. Dimanche de la fête des mères, qu'est-ce qu'on fait?
30: Ben, en fait, moi aujourd'hui, je retourne ma famille pour souper. Ben, pour la fête des mères, pour souligner ces belles femmes dans ma vie là, qui font de moi l'être que je suis. C'est-à-dire ma mère, ma soeur, ma tante, bien sûr, accompagnée de leurs hommes, là, mais ça, c'est accessoire. Ça.
25: Mais premièrement, bonne fête des mères à toutes ces mamans incroyables que tu viens de nommer. Tu vas être dans le jus, là.
30: Ouais, je vais être dans le jus, mais je vais écouter Rouge, fait que ça va aller mieux. Là.
25: Bon, assez quand même parler. On fait ça d'ailleurs à Rouge avec la toune pour se crinquer tout de suite. Gabrielle des Trois Maisons, etc. Bonne fête des mères.
30: Hey, merci beaucoup.
25: Salut, bye bye.
30: Bye bye.
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On prolonge toujours la fin de semaine, hein, dès 15h55, le dimanche à Rouge avec la gang de C'est encore le week-end. Alex va nous dire, parce que dans la dernière semaine, c'était le Met Gala. Donc, il va nous dire comment se faire inviter au Met Gala. Et Brian rend hommage à sa blonde pour la fête des mères. Dans la gang du week-end, bon matin à Rouge, voici Gab Fredette.

officiellement son étoile sur le Hollywood Walk of Fame à la fin du mois. L'une de nos artistes préférées à Rouge. De qui il s'agit? Je vous le dis. Après Laurence Terrebonne, next. Et où sera le monde? Marc Dupré dans la gang du week-end.

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1: Et c'est son tour! Enfin, elle sera la 2845e étoile du Walk of Fame à la fin du mois. L'une de nos artistes préférées à Rouge, Miley Cyrus. Let's pretend it's not the end of the world. Le 22 mai prochain, c'est là qu'elle va recevoir son étoile, oui, sur le Hollywood Walk of Fame. Et ce sera d'ailleurs diffusé en direct si vous êtes curieux et curieuse de voir ça sur le site officiel du Walk of Fame. 2026 est tellement une belle année pour Miley Cyrus. Son image publique est plus forte que jamais. Elle a célébré dans les derniers mois le 20e anniversaire de la série Hannah Montana. Pour vrai, on l'adore ici à Rouge et elle mérite amplement, ça c'est sûr, son étoile sur le Hollywood Walk of Fame. Ça, c'est une info que nos deux passionnés de musique pop doivent capoter d'apprendre. Hein? Marie-Jo et Max qui vont s'installer à Rouge dès 9h pour Pop-Up Radio. Pour s'y rendre, Tyler Chat, Kiss Goodnight, Roxane Bruno et Dia.

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Bonne fête des mères et laissez-vous gâter aujourd'hui les mamans. On sait que vous êtes pas capables. Vous faites tout sans jamais rien demander. Mais pour une fois, oui, c'est votre journée. Et c'est toujours un hit de la Fascia Rouge. Bon dimanche, je m'appelle Bérénice. Je vous laisse avec Pop Pop Radio dans les prochaines bonnes semaines. Et on se retrouve.

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5: 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Le 96.9 Rouge tient à féliciter les 12 lauréats du gala, en particulier l'entreprise gagnante de la catégorie service présentée par Bell Media, la maison des soins palliatifs du Saguenay. Un gros bravo à Cégerco, récipiendaire du Dubuc Entreprise de l'année. Ce fut un réel bonheur pour les entrepreneurs du Saguenay de se retrouver en formule souper et gala. À l'an prochain, le 96.9 Rouge.
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23: Pop, pop. Salut Maxime.
24: Bonjour Marie-Josée.
23: Chin chin de mimosa, mon ami.
24: Oui.
23: Mais à toutes les mamans aussi.
24: Ben oui. Oh, bon matin. Laissez-vous gâter. Le lave-vaisselle, c'est pas à vous autres aujourd'hui. La oui. Brassée, c'est pas à vous autres non plus, pas à plier.
23: Non, moi j'ai une amie qui fait, savez-vous ce que je veux à la fête des mères? Je vais être seule.
24: Qu'est-ce que tu veux, Marie, pour la fête des mères, toi? Dieu.
23: Moi, je veux rien du tout. Qu'est-ce que je veux pour la fête des mères? Moi, je suis fan de dessin. Je suis fan de cartes.
24: Comment ça?
23: Des belles cartes à la main, des beaux messages. Joséphine maîtrise l'art de faire pleurer dans ce message de carte.
24: Oui.
23: C'est tout ce que je veux, puis c'est bien correct. Après ça, j'ai le privilège d'avoir encore ma maman, moi.
24: Oui.
23: Sais-tu ce que j'ai fait? Alors, je te dirai c'est quoi le cadeau que j'ai fait à maman.
24: OK, je veux savoir.
23: Ça va vous inspirer, c'est un cadeau qui va perdurer à travers les années. Je pense que c'est un leg.
24: J'aime ça.
23: De génération. Puis c'est un cadeau, si vous avez pas d'idée, là, quoi offrir aux mamans aujourd'hui. Vous pouvez vous revirer de bord, ça coûte rien.
24: Est-ce que c'est musical?
23: Non.
24: Ah, je
23: sais
24: pas.
23: C'est culinaire.
24: Ben, moi, j'offre des cadeaux musicaux
23: ben
24: ce matin.
23: Oui, ben oui.
24: Je peux-tu?
23: Oui.
24: On peut full.
23: Pour tout le monde.
24: Oui.
23: Maman, pas maman, enfant,
24: oui.
23: Plus vieux,
24: oui.
23: Seul, fâché, heureux.
24: Oui.
23: On a une recette pour vous autres, c'est sûr.
24: Et c'est terrible. Ça va tellement
23: musique,
24: être
23: hein?
24: Bon, là. Oui.
23: Du pink. Ça, c'est mon inspiration de mère.
24: Pink.
23: Je t'en reparlerai. J'aime beaucoup la maman pink.
24: Parfait.
23: Je trouve ça hot ce qu'elle est. Après ça, peut-être que c'est avec les enfants que vous avez découvert Hendrix.
24: Oui, bien sûr.
23: Mon oncle Maxime a
24: utilisé
23: ça.
24: Oh, pff, si bol. C'est pas parce que je le voulais, hein. Mais je la connais briller.
23: Il y aura YouTube, mais avant ça, Olivia Dean.
24: Oui.
23: C'est à cause de Joséphine, je suis une mère cool. C'est elle qui m'a fait découvrir Olivia Dean. Maintenant, ben, c'est parti.

0: me dirais-tu que c'est une belle chanson d'amour, Juan?
1: Hé, t'as rire.
0: C'est une chanson de rupture.
1: Ben
0: Renaud l'a écrit après une rupture.
1: Non!
0: Arrêtez de mettre ça dans un mariage. Briller, Golden, ça marche dans un mariage.

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1: Pink avec Just Like Fire à Rouge. Pink est une mère tellement cool.
2: Je l'aime.
1: C'est une mère qui t'inspire, n'est-ce pas?
2: Elle est ouverte, elle est inspirante, elle est à l'écoute, elle braille avant que sa fille doive aller au camp d'été.
1: Oui.
2: Je veux pas qu'elle soit loin de moi.
1: Justement, ils ont une petite toune mère-fille, hein?
2: Oui, on écoute.

0: capable de pas être touché en entendant ça. Je trouve ça beau, beau, beau, beau, beau.
1: C'est tellement
0: mais
1: beau.
0: Le concept d'une petite toune, maman, fille, c'est un peu caterne à la base, mais cette toune-là est trop bonne.
1: Puis, elle est tellement vraie. Tu m'as demandé en début d'émission, c'est quoi tu veux comme cadeau? Je veux rien. Je veux juste... Moi, là, tu sais, Cover Me in Sunshine, c'est ça que Joséphine fait, même dans les plus grands jours de pluie de la vie. Elle me remplit de lumière. Et c'est la chose qui, qui me fait le plus de bien au monde, c'est ma fille. Je sais que c'est un immense privilège, hein,
0: oui,
1: d'avoir un enfant, parce que j'en ai voulu une, puis je sais que c'est un privilège, puis c'est... Il y a des femmes qui auraient été d'exceptionnelles mamans qui vont haïr toutes de cette journée-là. Je pense à vous, vous oui, autres aussi. Mais de l'autre côté, là, c'est complètement Cover Me in Sunshine.
0: Mais il y a une... toi, t'es aussi la fille d'une
1: maman. Ben oui,
0: maman.
1: On est tous
0: puis
1: la fille de...
0: un cadeau de fête des mères.
1: Écoute, ma mère a fait du pain, moi, Maxime. Tu le sais, tu l'as déjà mangé.
0: Je
1: c'est le meilleur pain
0: bon
1: au monde.
0: Oui.
1: L'été passé, elle m'a montré finalement comment faire du pain. J'ai tout filmé. Et là, j'ai fait un montage. Je nous ai fait une recette de star.
0: Non.
1: C'est une émission qui dure à peu près genre 20-25 minutes. Joséphine est dedans aussi. Ma mère est là. Je vais pouvoir le donner à ma nièce, à mes neveux, aux petits. Regarde, le pain à grand-maman, là, c'est le même qu'on le faisait.
0: Full, une bonne idée.
1: On la voit, puis elle parle, puis on rit, puis on apprend à faire du pain.
0: C'est full, une bonne idée,
1: oui,
0: Marie.
1: On a mis un petit résumé sur mes réseaux sociaux, si vous voulez aller voir.
0: Ça coûte rien, faire des affaires de même. Tu sais, des fois, on se casse le WC.
1: Tout, c'est du temps, c'est de la complicité, puis
0: oui,
1: c'est des moments ensemble.
0: Absolument.
1: C'est ça, les beaux cadeaux, parce que le temps revole, puis des fois, ben ils seront plus là.
0: Ben oui.
1: C'est une journée qui te fait suer, toi?
0: Je t'en reparlerai.
1: OK.
0: Faut que je cogite là-dessus, parce que moi, je n'ai plus de maman, mm-hmm, pour contextualiser les gens, mais j'ai des mères partout.
1: Mm.
0: Dont toi. J'ai une mère dans ma vie, pas pour moi, mais tu sais, j'ai plein de mères autour de moi. J'ai ma sœur, j'ai mes tantes,
1: tu
0: m'as fait une sauce à spag. Tu sais, des mères, ça, il y en a partout.
1: On salue les mamans de cœur.
0: Full.
1: Pas juste les mamans du
0: cœur. C'est comme ça qu'on les appelle,
1: oui,
0: les mamans de cœur.
1: Oui, on a Jennifer Lopez, maman Jennifer Lopez qui s'en vient après Lola Young et Messi. On est reparti dans Papa.

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1: Épisode 37 de Pop-Up Balado. Oh,
2: ben oui, on était déjà dans le contrat avec William Cloutier, mais c'est vrai qu'on a fait aller nos cœurs de cowgirl et de cowboy.
1: Faut l'inspirer. On parle de Noah Kahan, qui a un petit côté un peu country, et surtout de Kacey Musgraves.
2: Oh, hey, tantôt, faut faire entendre un extrait.
1: Ça va être terrible.
2: Ah oui.
1: Mais dans l'épisode 37, il y a quelque chose que tu nous as appris. Une technique pour te sortir d'un ticket. Marie, tout le monde m'en parle. Tout le monde, je te jure, j'ai reçu des DM. Marie me fait tellement rire dans l'épisode 37 parce que tu nous expliques comment te sauver d'un ticket.
2: La technique de l'étourdissement et aussi la chance de se faire arrêter le lendemain d'une victoire du Canadien.
1: Ben oui.
2: Où on élimine Tampa parce que c'est arrivé lundi passé.
1: Ben oui.
2: Tu sais, tout le monde était dans un mood là, plus fun. Puis on est encore en série, à gang.
1: Mais comment,
2: on y croit.
1: Comment on tourmente un policier au point de s'en tirer dans le ticket?
2: Ben, il faut que tu parles. Oui, j'étais dans... Écoute, on est lendemain de match de 7e. Ouais, nouveau chance, c'est vrai, fait du tiret au sang. Ouais, vous voulez mes... Un moulin à parole, toujours dans la bienveillance et l'honnêteté.
1: Oui.
2: Toujours.
1: Et l'ultime gentillesse.
2: L'ultime gentillesse. Vous pouvez tout entendre de ça. Parce qu'on est aussi un podcast. Puis merci de nous écouter sur toutes les plateformes pop-up balado. Mais écoute, la prochaine chanson est un beau rappel.
1: Oui.
2: Drive safe.
1: Absolument.
2: OK? Conduisez prudemment. Mais montez le son, la musique est trop bonne.

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0: Il y en a qui l'ont écouté au 6-12-13. On nous le dit, yeah, vous allez parler de Casey Musgraves. Il y a aussi Sophie qui nous écoute en faisant sa meal prep.
1: Ah ben, pourquoi pas?
0: Je veux la saluer.
1: Oui.
0: Et peut-être que tu vas découvrir pendant ce temps-là, donc cet album-là, coup de cœur conjoint, les
1: c'est
0: deux.
1: C'est terrible. On capote sur Middle of Nowhere de Casey Musgraves.
0: Ouais, c'est une cowgirl, 7e album.
1: Terrible, ça passe tellement vite. Parce que moi, j'ai commencé à la suivre il y a à peu près 12 ans. Puis, je me rends pas compte qu'on grandit en même temps que nos artistes, tu sais. J'étais dans ma jeune trentaine, fin vingtaine.
0: Ah ouais.
1: Puis là, on vieillit ensemble, puis les propos se suivent. C'est ça qui est le fun avec un artiste qu'on suit.
0: Elle embrasse son cœur de cowgirl comme jamais. On écoute, c'est super country. On écoute un extrait avec Miranda Lambert.

0: mère, Léa.
1: Mère, mon homme.
0: Ton homme,
1: ta fille. On est ravis de cet album-là.
0: Moi, si tout le monde à la maison l'aime, moi, mon toaster.
1: Ton air fryer.
0: Mon air fryer. Tout le monde l'aime aussi à la maison, Marie.
1: Hey non, mais te rappelles-tu en 1998, je suis sûre oui. que ta mère a débarqué avec l'album The Woman in Me.
0: Non,
1: de,
0: ma
1: c'était
0: mère...
1: The Woman in Me de Shania Twain?
0: C'était...
1: Oh, ça s'appelait?
0: The Woman in Me, c'est l'album avant que celui que tu parles.
1: C'est
0: maudit.
1: Lequel? Attends, on va le trouver, là, on est là, parce qu'on sort Shania Twain.
0: Je sais.
1: Then I Feel Like a Woman.
0: C'était sur Come On Over.
1: Come On
0: je
1: Over.
0: Je l'ai, Come On Over, c'est ça.
1: Ta mère n'est pas arrivée avec ça.
0: Ma mère était bien Céline.
1: Ah! Oh.
0: Fait que moi, elle était avec Let's Talk About Love, elle était avec deux en 98, elle était pas avec Shania, ben pas pantoute.
1: Moi, ma mère est arrivée avec l'album pis qu'elle voulait le même brushing, le beau gros cheveux frisés.
0: Alors, c'était l'époque.
1: Puis on a appris à danser sur Man, I Feel Like a Woman. Bon dimanche à Rouge. Let's go, girls.

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0: rire. Qu'est-ce que vous voulez que je vous dise?
1: De quoi?
0: Cette chanson-là, Scotch and Poche.
1: Ça, c'est, je m'habitue pas, mais tellement bien faite, là.
0: La formule, le beat, les paroles.
1: Il est venu en studio, il a fait la plupart des marchés de rouge, oui.
0: Oui.
1: Puis il l'a chanté dans les Fantastiques.
0: Ah, c'est bon,
1: il
0: là.
1: Il est tellement hot, là.
0: Je l'adore. Ben oui. Qu'est-ce que t'as pensé de la nouvelle toune de Madonna la semaine passée?
1: J'ai adoré.
0: Oui?
1: Moi, Madonna, tout ce qu'elle fait maintenant depuis Confessions 2, c'est je sais pas, on dirait que je retrouve l'essence de ce que j'aimais de Madonna. Je retrouve l'effervescence aussi chez les fans.
0: Ben
1: on
0: oui.
1: l'avait un peu comme mis de côté Madonna, là ça revient, pis c'est hot.
0: Vraiment. Pis
1: j'aime
0: donc,
1: ça.
0: C'est ce qu'on envoie au duel, la collaboration
1: oui.
0: Sabrina Madonna.
1: Absolument, choix numéro 1.
0: Des années 90.
1: Oui, un peu la bouche. Je sais pas si
0: oui.
1: tu te rappelles.
0: Oui, oui, genre on va magasiner au château.
1: Absolument, t'as l'essence,
0: on
1: ouais.
0: prend, hein?
1: C'est mon choix, je suis sûr je vais gagner.
0: Ben attends, là, moi j'ai l'option nostalgie un peu, là.
1: Okay.
0: Parce que c'est une collabo de Madonna.
1: Oui.

0: nous qui décidons.
1: Mais non, c'est vous autres qui décidez. Mais yeah, c'est deux choix extrêmement forts.
0: Très bon choix. 6, 12, 13. Un pour le duo avec Sabrina. Deux pour Justin Timberlake. Puis c'est pas que la belle heure qui s'en vient.
1: Je sais, il y a du beau Billy qui s'en vient tantôt.
0: Hey, on a vu le film.
1: Je sais.
0: On vous en reparle.
1: Oui.
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23: Mon ami, tu gagnes!
24: Merci à tous ceux et celles qui voulaient entendre cette tune-là pour la fête des mères. On célèbre les girls.
23: Ah ben, dans les mamans inspirantes, là. Madonna.
24: Ben oui.
23: Le documentaire musical I'm Going to Tell You a Secret. Je vais te dire un secret.
24: Je vais te dire un secret. C'est Lourdes qui lui apprend à parler français. C'est tellement cute.
23: C'est beau, là. Oui. Donc, je l'aime bien. Oui. Très inspirant.
24: Tu aimes bien Madonna?
23: J'aime bien Madonna, moi.
24: Moi, je l'aime tellement que je l'ai fait gagner.
23: Oui, ben non, ben les gens l'ont
24: fait. Oui, les gens l'ont fait gagner.
23: Puis, il y a de quoi super début 90 avec sa toune de Sabrina Carpenter. Elle qui était belle au Met Gala, hein?
24: Je le sais. On est comme sur une compilation de... Tu sais, des mix de musique plus qu'ils faisaient, là, Dance Mix.
23: 93, 94. Bref, c'est assez d'en parler. On va vous l'écouter si vous ne l'avez pas encore eu dans les tympans. C'est Bring Your Love. Nouveauté Madonna, Sabrina Carpenter. On ira dans les souvenirs de Indochine, de Foo Fighters ce matin et du Billie Eilish.
24: On vous parle du film dans quelques instants. On l'a vu.

0: la grande sortie au cinéma pour son film Concert 3D.
1: Hey, je me suis couché après 9 heures, Marie. C'est un miracle.
0: C'est fou raide.
1: Je suis fou raide.
0: Est-ce que ça en valait la peine?
1: Oui, non, oui.
0: Parce que c'est le film 3D de la tournée Hit Me Hard and Stuff qui,
1: oui.
0: qui s'est arrêté à Québec. On voit des images du Centre Vidéotron d'ailleurs.
1: Ça a tellement crié dans le cinéma qu'on voit les images du Centre Vidéotron. Là, c'est vraiment le fun.
0: Et c'est James Cameron, Monsieur Titanic, qui a réalisé cette captation-là en 3D.
1: Oui.
0: Oui, non, oui, non, oui.
1: Moi, je suis au point où, premièrement, les salles de cinéma ont baissé leur son et ça me gosse.
0: C'est vrai.
1: Moi, je vais au cinéma pour entendre du son qui est fort et entendre quelque chose qui est moins fort que dans mes écouteurs, ça me gosse. Fait qu'un...
0: Surtout un show musical.
1: Surtout un show musical. Ah ouais.
0: Ben oui.
1: Speaker, on veut la musique forte.
0: Ouais, ouais, ouais, ouais, ouais.
1: On entendait le monde jaser autour de nous.
0: Mais on a tous, parce qu'on était ensemble, le premier cellulaire que tu vois, le premier bras dans les airs, t'as l'impression qu'il est devant toi. L'effet 3D, le fun, c'est beau, là.
1: Oui, c'est bien fait, le 3D, le fun, mais encore là, 3D, c'est plus ben à mode. Je trouve, j'aime mieux les parties qui sont documentaires que les parties musicales. Toi, de ton
0: moi
1: côté?
0: Il n'y en a pas eu assez, tu sais, parce qu'elle est tellement inspirante, Billie Eilish, tu sais. Elle explique pourquoi elle est toute seule sur scène, puis c'est phénoménal de voir ça.
1: Oui.
0: On voit beaucoup les fans, comment ils vivent le show. Elle, qui est seule sur une scène, puis elle dit, moi, ça, c'est important, puis je vais toujours garder ça de même.
1: Oui.
0: Parce que j'allais voir des rappeurs, des gars de hip-hop qui étaient capables de faire soulever une foule tout seul.
1: Oui.
0: J'avais jamais vu de fille faire ça.
1: Oui.
0: Puis maintenant, moi, je le fais. C'était une fan, Billie Eilish.
1: Oui.
0: Qui est ultra respectueuse de ses fans.
1: Puis j'ai trouvé ça beau qu'elle raconte la façon dont elle s'habille.
0: Oui.
1: Elle dit, j'ai pas besoin d'enlever des couches pour me sentir sexy. Elle dit, je m'habille comme j'aime, puis j'aime inspirer la prochaine génération comme ça aussi.
0: Mais ça a été un chemin dur.
1: Ben
0: parce
1: oui,
0: qu'elle dit,
1: dur.
0: Moi, pour être désirable, il fallait que tu vois de la peau. Puis, mais maintenant, j'ai l'impression que mon monde, ils vont voir d'autres choses. Mais elle est encore programmée à être désirable, c'est de pas avoir beaucoup de vêtements, c'est d'avoir un certain standard. Et puis, tu sais, c'est la semaine finie, la semaine sans diète, du groupe équilibre. Là.
1: Oui, oui, oui.
0: Soyez ce que vous êtes. Fuck off, puis Billie Eilish inspire à ça.
1: Absolument. On était avec Joséphine aussi, ta fille.
0: Hey.
1: J'étais content de regarder le film à travers ses yeux, parce que j'étais là, quel beau modèle. Et que je l'aime, Billie Eilish.
0: Oui.
1: Je l'aime beaucoup. À savoir s'il faut aller le voir, le film au cinéma, c'est pas un incontournable, mais si vous êtes fan, vous allez trouver votre fille. C'est sûr.
0: Ça, c'est sûr, sûr, sûr. Hey, en parlant de filles de, avant d'avoir la musique des Foo Fighters, es-tu curieux de savoir ce qu'on a parlé dans Pop-Up Balado, l'épisode 37? La fille de Dave Grohl, le chanteur,
1: Violette.
0: Chante?
1: Oui.
0: Ça sonne demain.

0: fait penser à Veruca Salt dans le temps.
1: Oui! Ça fonctionne. En tout cas, pour moi, j'aime bien, bien ça. Cet album-là, je l'attends. C'est pas comme celui des Foo Fighters qui est sorti il y a 2 semaines.
0: Moi, c'était pas ça. Hein,
1: mais, je pense. On n'a pas entendu parler de ça. Pis...
0: Zéro.
1: Yeah. C'est pas Learn to Fly.
0: Non, c'est pas Learn to Fly.
1: C'est ça qu'on

0: quoi, hein?
1: As-tu déjà été pris dans une foule où le chanteur se tire dans la foule?
0: Non.
1: T'as jamais été à
0: c'est
1: des gros sourds comme ça?
0: Je peux pas t'attraper. Ils ont passé à côté de moi, mais pas sous
1: moi. Bon, moi aussi, c'est un de mes pires cauchemars. Oui. Benson Boone refuse de se tirer dans la foule. Il dit, premièrement, je vais tellement me faire pogner les parties génitales, vous comprenez pas la fanbase que
0: ben,
1: j'ai.
0: Oui.
1: Et puis, il dit, pour ma sécurité, jamais je me lancerai dans une foule.
0: Sais-tu qui avait fait ça et est tombé à terre?
1: Non.
0: Sophie Durocher à Belle et Bas. Un duo qui se tient plus, Timbaland et Carrie Wilson. Ah oui.

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1: Puis salut à notre pop-tarte, Roxane Bruno.
2: Pop-tarte. OG, je te dirais. Elle nous suit depuis le début, Roxane. Oui. Elle adore le podcast Pop-Pop Balado.
1: T'es vraiment smart, Roxane. Donc, elle nous écoute peut-être en ce dimanche matin. Mais toutes les émissions complètes. On est rendu à 37.
2: Ça, pas de sens, ça passe vite. On était signé pour 7, on est rendu à 37.
1: Voilà.
2: C'est ça que j'aime dire.
1: Pourquoi pas?
2: Allez sur la chaîne YouTube. C'est la meilleure façon de nous voir. On a même changé nos studios, nos caméras.
1: Ouais.
2: Allez sur Pop-Pop le Balado. C'est la chaîne YouTube. Vous pouvez commenter sous les vidéos. C'est toujours le fun de lire. De vos nouvelles, de lire vos commentaires. Instagram, TikTok, Facebook, on est là-dessus.
1: Fou.
2: Allez nous suivre.
1: C'est... Amenez-nous dans l'algorithme.
2: Ah ouais, amenez-nous dans les algorithmes.
1: Ben, puis amenez-nous, on était au Vox pas plus tard qu'hier. Amenez-nous où vous voulez.
2: Oui.
1: Parce que Pop-Pop Balado se promène, on s'en va en faire des enregistrements devant le public.
2: Oui.
1: Pour le fun, on a des belles choses à vous annoncer.
2: Ah oui.
1: Pas juste à Harry Styles qui part en tournée.
2: Non.
1: Non. Puis d'ailleurs, il fait pas tant de ville, Harry Styles. Faut se rendre à lui. Maxime, la belle surprise que tu m'as fait.
2: Je m'en vais à Londres avec vous.
1: Oui, parce que moi, je m'en vais le voir à Londres le 17 juin.
2: Oui.
1: Je suis mélangée dans mes dates.
2: C'est 17 juin. 17 ou 18 juin. Oui.
1: On s'en va à Londres, bientôt le voir.
2: Oui.
1: Et on l'amuse.

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0: Max.
1: Oui.
0: Sais-tu en combien de temps il fait son marathon?
1: Non, on dirait que je veux pas le savoir.
0: En bas de 3 heures, Harry Styles.
1: C'est bon, ça?
0: C'est très, très bon.
1: OK.
0: Si vous courez avec nous, merci. Vous allez courir mollo avec Plain White Tees. 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
1: Tu vas finir par l'avoir, la fièvre.
2: Je le sais. Ben, en fait, je l'ai.
1: J'ai écouté la game.
2: J'ai la fièvre des séries par procuration.
1: Ben oui.
2: Parce que tout le monde autour de moi triple là-dessus. Il doit pas avoir du monde qui aime pas le hockey dans la vie, mais moi, j'aime la fièvre des séries.
1: La folie de groupe
2: oui,
1: ensemble.
2: Oui, je trouve ça beau ben, d'être collectivement rassemblés pour quelque chose.
1: C'est une textrole pointage de ce soir, parce que moi, je m'en vais voir Flea.
2: Ah oui.
1: Flea qui joue de la trompette, le bassiste des Red Hot Chili Peppers,
2: oui.
1: C'est en show jazz.
2: Dans quel sens,
1: à Montréal,
2: ça?
1: Au Théâtre Binfield.
2: Mon Dieu que c'est petit pour
1: c'est
2: Flea, hein?
1: Pas que l'aller-retour de le beau Montréal.
2: Oui, oui, oui.
1: On l'a fait.
2: Et
1: on sera là, fait que texte-moi le pointage.
2: Parfait, je vais te faire ça. Je te le ferai pas, Marie. Je te ferai pas de menterie.
1: Oh.
2: Je te texterai pas. Alors, tu regarderas sur ton cellulaire comme tout le monde.
1: Parfait.
2: Je te texterai pas le pointage, je regarderai pas de toute façon.
1: T'as eu un devoir, toutefois, que t'as réalisé, c'est-à-dire écouter le nouvel album de Noah Kahan.
2: Oui, et j'aime ça parce qu'on reçoit souvent des suggestions de pop tarte.
1: Ouais.
2: Les gens qui écoutent pop balado, on les appelle les pop tarte. Et là, ils nous disent, ah, écoutez telle tune. Et j'ai eu un devoir, je le qualifierais d'hétérosexuel, Marie. D'écouter du Noah Kahan. J'ai tout aimé, par exemple.
1: Bon.
2: J'ai aimé l'album. Ouais. Il y a beaucoup de fans de Noah Kahan qui écoutent Rouge. Vous allez vous retrouver là-dedans. C'est un album pour rouler. C'est aujourd'hui pour la fête des mères. Vous allez voir votre maman. Vous allez bruncher. Vous êtes en char. Mettez Noah Kahan. Il y a un mood. C'est vraiment pour faire de la route.
1: Ah, c'est un album d'émotion. Genre, retour aux racines.
2: Folle.
1: Ouais.
2: Juste les criquettes au début. Ça fait tellement du bien, là. C'est tellement beau d'entendre le son de l'été.
1: Comment il s'appelle l'album?
2: The Great Divide.
1: Parfait.
2: Oui.
1: Parce qu'on ressort le précédent. Ah. Stick Season.
2: Oui.
1: C'est ce qu'on a tout de suite. Noah Kahan en rouge.

0: C'était le fun?
1: Oui, c'était le fun. Marie, je veux te souhaiter personnellement une bonne fête des mères.
0: Merci. Je veux te souhaiter une belle journée, moi. Parce que grande pensée pour ceux qui ont plus leur maman. C'est juste ces maudites journées-là, mettre une pression, mettre un stress, nous ramène tout le temps dans des... Ben, pas tout le temps, mais des fois dans des zones dans lesquelles on n'a pas le goût d'aller, des fois.
1: Pour tous ceux et celles que leur maman est au ciel aujourd'hui, c'est peut-être une journée. Prenez, je sais que ça fait de la peine des fois, mais un petit 2 minutes de réflexion, de penser au beau moment que vous avez eu. Puis tu sais, des fois, on se coupe de ça, justement pour pas vivre les émotions. Prenez-vous un petit temps pour vous, un petit temps de réflexion. Ça fait toujours du bien parce qu'on a un devoir de mémoire. C'est pas parce que nos mamans sont au ciel qu'ils existent plus. Ils existent encore dans notre cœur.
0: Ça peut juste être de rouler avec une... Tu donnes une chanson que t'écoutais avec maman.
1: Tellement, là. C'est aussi simple que ça.
0: La musique rend les gens qu'on aime éternels.
1: Oui, Marie, tu l'as dit, mon Dieu. On va-tu finir ce show-là dans les larmes?
0: On va enchaîner la musique avec derrière. Merci de nous avoir fait une place. Continuez de le faire, que ce soit sur Insta, TikTok, Facebook, Pop-Up, Le Balado sur YouTube. On vous dit à la semaine prochaine.
1: Bye-bye tout le monde. Salut. Bonne fête des mères.
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dimanche, vous êtes branchés au 96.9. Pourquoi? Pour vos hits du week-end dans ce magnifique jour de la fête des mères aujourd'hui. Celle qui donne sans compter et qu'on aime tant. Bonne fête des mères à toutes les mamans qui nous écoutent. Nouvelle voix pour vos week-ends aujourd'hui. C'est moi, Léa Fournier, qui est avec vous jusqu'à 16h. J'en conviens, ça vient mêlant avec Léa Dumais, je vous le donne. Mais il n'y aura pas gros changement parce que vous le savez, comme toujours, à Rouge, ce sont vos plus gros hits la fin de semaine, mais toute la semaine aussi. En réserve musicale dans la prochaine heure, on a du Stardust, Olivia Rodrigo, Sia, Matt Lang. Mais pour maintenant, c'est Charlotte Cardin, notre star internationale du Québec. J'ai comme un feeling qu'on n'a pas fini de l'entendre, cette chanson-là. The Way We Touch au 96.9.

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Récemment, entre amis, on parlait du nouvel album d'Olivia Rodrigo qui va sortir le 12 juin. Et je disais comme j'aimais Olivia Rodrigo. Et mon ami m'a dit que j'avais pas l'air de quelqu'un qui aimait ce genre d'artiste-là. Mais c'est parce que moi, j'ai un problème avec sa nouvelle chanson Drophead. C'est impossible de pas triper. Je capote. C'est tout de suite à Rouge, Drophead d'Olivia Rodrigo. Merci d'être branchés.

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0: Auteure-compositrice-interprète australienne, Sia a collaboré avec plusieurs artistes tels que David Guetta, Rihanna et Florida, en plus d'écrire des succès pour elle-même. À l'âge de 44 ans, elle adopte deux garçons de 18 ans qui sont trop âgés pour intégrer une famille d'accueil. Elle devient une jeune grand-maman de 44 ans avec deux petits-enfants. Sia est l'une des artistes les plus discrètes afin de préserver sa vie privée malgré sa grande popularité.

11h18, Matelang s'amène à Rouge, lui qui est en tournée 2026 pour présenter son nouvel album Ain't That Bad. Il était d'ailleurs au Saguenay à la fin mars. Voici un de ses succès à Rouge, She Stole My Truck au 96.9.

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3: La saison de Survivor Québec en cours fait pas mal jaser, puis c'est pas toujours positif, je dois vous dire. L'épisode qui précède la fusion des tribus qui a été montré cette semaine est beaucoup critiqué sur les réseaux. On reproche notamment à la production faire du remplissage. Ça a l'air qu'on voit déjà des images qui ont été montrées. Ça vient redondant. Je peux comprendre. Il y a des commentaires qui sont allés sur les réseaux sociaux assez haineux. Par contre, je vous en lis quelques-uns. Vraiment, on aurait pu s'en passer. L'émission la plus plate de l'histoire de Survivor. Tout ça pour retarder la fusion. Bon, c'est pas moi qui pense ça, je vous le dis tout de suite. C'est des commentaires, je le rappelle. Mais est-ce que vous êtes du même avis? Qu'est-ce qui vous dérange de ça? Est-ce que c'est voulu par la production? Vous pensez? Textez-moi ça au 612-13. Vous pouvez m'appeler aussi aujourd'hui au 418-543-2645. Ça va me faire plaisir de vous jaser et d'avoir vos commentaires là-dessus. Sur les réseaux aussi, c'est facile de commenter une émission qu'on aime. Hein. C'est plus fort que nous, on s'emporte. Mais j'aimerais ça rappeler aussi qu'il y a quand même une grande équipe souvent qui travaille fort derrière des projets comme Survivor. On peut continuer de leur envoyer de l'amour aussi. Ce serait gentil. Manquez pas Survivor dimanche 19h à nouveau. À Rouge, nous, on vous envoie de l'amour aussi, comme toujours. Mais on vous envoie surtout vos hits du week-end. Tout de suite, à Rouge, c'est Gone, Gone, Gone de David Guetta, Teddy Swims and Tones dans vos oreilles. Toujours un hit. Oui, bon.

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1: Rihanna est l'artiste possédant le plus de singles ayant connu des succès internationaux. Elle est aussi la première artiste au monde à franchir un record de vente numérique aux États-Unis. Femme d'affaires de sa marque de maquillage, Rihanna est une chanteuse acclamée par la critique et ses fans. Après une longue pause et la naissance de son premier garçon, Rihanna revient sur scène en 2023 lors du match le plus important de football américain et dévoile sa deuxième grossesse tout en performant son numéro époustouflant.
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1: Fête des mères aujourd'hui. Bonne fête des mères à toutes les mamans qui nous écoutent. Et aujourd'hui, ça m'a fait penser à il y a deux jours quand j'écoutais complètement Midi, l'émission du Midi avec Pierre Hébert et Christine Morancy à Rouge. Et Cricri disait que sa mère donne pas toujours les meilleurs cadeaux. Je me rappelle plus exactement c'était quoi l'objet, mais c'était quelque chose qu'elle pouvait mettre dans un arbre. J'étais crampée, genre personne veut ça, tu sais. Vous, est-ce que votre mère est douée pour les cadeaux? Et sinon, ben textez-moi au 612-13 ou envoyez-moi sur iHeart un micro. Vous pouvez m'appeler aussi au 418-543-2645 pour me dire qu'est-ce que votre mère vous a déjà donné et vous étiez crampée tellement ça avait pas de bon sens. Et là, les mères, ben c'est pas pour rire de vous qu'on fait ça aujourd'hui. On vous aime, vous êtes adorables. Merci de faire partie de nos vies. Vous, vous êtes branchés à Rouge aujourd'hui pour vos hits du week-end. Parlant de hits, c'est Bob Marley bientôt à Rouge, Pitbull, OMI, Madonna. Mais pour l'instant, c'est la reine du country de l'heure, Ella Langley et Choosing Texas.

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3: Zach Brown, Mr. Worldwide. 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Let's ride.

La fête des mères, c'est pour souligner nos mamans, mais c'est aussi des fois de se rappeler qu'on a bien de la chance de l'avoir. Une mère, ça nous supporte. On pourrait dire que c'est comme la cheerleader de notre vie. Qu'est-ce que vous en dites? De OMI, c'est cheerleader à Rouge.

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0: Reine de la pop du 21e siècle, ainsi que maman de 6 enfants, Madonna est la chanteuse ayant vendu le plus de disques de tous les temps. Elle a marqué le style musical de la pop avec plusieurs de ses chansons. Madonna est intronisée au Rock and Roll Hall of Fame en plus d'avoir reçu plusieurs prix au cours de sa carrière. Elle est sans doute l'une des plus grandes stars de l'industrie.
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Le prochain hit à rouge a été écrit en 45 minutes seulement par The Proclaimers. Et on pourrait pas déduire ça parce que 38 ans plus tard, I'm gonna be 500 miles, joue encore, puis on l'aime autant. C'est tout de suite à rouge. Bon dimanche!

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1: Dave Forger m'écrit en direct d'Arvida pour dire un beau bonne fête des mères à sa maman Sylvie Forger. J'espère que tu passes une belle journée, Sylvie. D'ailleurs, ça s'applique à toutes les femmes mamans de ce monde. Dites-moi ce que vous faites aujourd'hui pour fêter ça en me textant au 6-12-13 ou appelez-moi au 418-543-2645 pour me dire ça. Nous, à Rouge, aujourd'hui, c'est toujours un hit. C'est ce qu'on fait aujourd'hui. On chante, on danse sur nos tunes préférées. Ce qui s'en vient, l'artiste que j'aimerais le plus voir en show, Adèle. Une chanson parue en janvier de Bruno Mars. Et pour tout de suite, une chanson virale sur TikTok, ça donne le goût de se marier. Where is my husband?

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0: Maman de son garçon Angelo, Adèle est l'une des plus grandes voix. L'auteur-compositrice-interprète britannique est engagée auprès des fondations soutenant les enfants africains ainsi que leurs familles. En 2022, elle est nommée pour la troisième fois comme personnalité la plus influente par le magazine Times. Son impact auprès de l'industrie musicale est indéniable depuis son premier succès, Rolling in the Deep.
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William Cloutier et Zach Chicot qu'on vient d'entendre au 96.9. Et bonne nouvelle, parce que William est en région le 3 juillet prochain au Grand Cru Musicaux. Est-ce que vous serez là? En tout cas, là, ce que je sais, c'est que vous êtes branchés à Rouge. Voici ce qui s'en vient dans quelques minutes.

0: hâte de vous faire entendre ça. L'intégrale s'en vient. Préparez-vous.
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1: Cadette d'une grande famille de 14 enfants à Charlemagne, cette artiste n'a plus besoin de présentation. Céline Dion est la plus grande chanteuse québécoise ayant connu un succès incommensurable. En plus d'être maman de René Charles et des jumeaux Eddie et Nelson, elle est la marraine de la Fondation CHU Sainte-Justine. Elle contribue financièrement auprès de nombreux organismes caritatifs pour redonner aux gens victimes des catastrophes climatiques. Tout comme

Canadiens de Montréal jouent ce soir et je me surprends à être excitée. Est-ce que c'est ça la fièvre des séries? C'est la première fois, je pense qu'on m'a convaincue finalement. Égalité 1-1 dans les séries. Regardez-vous la game en famille ce soir au resto entre amis. Textez-moi ça au 6-12-13. Ici au 96-9, on est derrière le bleu-blanc-rouge. Toujours un hit, moi c'est ce que j'ajouterais. Bryan Adams, back to you tout de suite au 96-9.

Avicii et Laurence Nerbonne sur les ondes du 96.9 dans quelques minutes, mais maintenant c'est Benson Boone. Il fait des backflips sur scène, mais aussi dans le cœur de ses fans qui trippent sur lui, Mystical Magical.

vous l'avez dit, je donne une carte cadeau aujourd'hui. Deux cartes cadeaux, en fait, mais on commence par une. 50$ à l'original chocolaterie pâtisserie. Et c'est facile pour participer. Textez-moi ou appelez-moi pour me dire votre plus beau souvenir avec votre mère. Tout de suite à Rouge, c'est So I Begin de Galleon.

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2: Pour le concours de 50$ chez l'Original Pâtisserie Chocolaterie, je vous ai demandé de me texter le meilleur souvenir que vous aviez avec votre maman. Et j'en ai reçu beaucoup. Je vous en lis quelques-uns parce que je trouve ça beau. Mon plus beau souvenir, c'est lorsqu'on a rencontré ma fille ensemble quand j'ai accouché de Céline Demeul. Mon plus beau souvenir avec ma mère, c'est d'avoir été avec elle à Disney et de voir qu'elle trippait autant que moi dans les manèges malgré son âge. Elle m'a vraiment impressionnée. Ça devait être un moment incroyable. Souvent, ma mère m'apportait au resto seule, tous les deux, quand mes deux autres frères étaient à la maison. Disons qu'elle avait une préférée. Ben, c'est Tania Morin qui était la préférée, je vous le dis tout de suite. Un autre, un petit dernier, mon plus beau souvenir avec ma mère est toujours les moments qu'on est avec mes sœurs, nous quatre. Ce sont mes plus beaux à chaque fois, en particulier ma pendaison de crémaillère. C'est Marie Gagnon qui nous dit ça de Jonquière. Merci de participer en grand nombre. Merci de vos témoignages, de me partager ça. Je vous reviens dans quelques instants avec le premier gagnant dans quelques minutes. Vous pouvez continuer de m'écrire au 612-13 en attendant. Envoyez-moi un micro aussi sur iHeart, c'est possible. Ou appelez-moi au 418-543-2645. Elle a remporté le Grammy Award de la meilleure artiste cette année. C'est Olivia Dean qu'on entend dans quelques instants. So easy to fall in love à Rouge.

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16h53, Marc, la première gagnante, Karine Hood, qu'on annonce tout de suite. Tu remportes la carte cadeau de l'original d'une valeur de 50$ chez la pastisserie chocolaterie. Tu me diras, Karine Hood, tu me diras ce que tu veux faire avec ce beau cadeau-là. Est-ce que c'est de te gâter avec du bon chocolat parce que t'es une maman? Est-ce que c'est d'en faire profiter aussi les personnes avec qui tu vas passer la journée? Tu me diras ça au 6-12-13. Tu peux m'appeler aussi au 88-543-2645. Félicitations! C'est maintenant Fever Dream qu'on s'offre au 96-9 Rouge. Merci d'être branché. Bonne fête des mères, encore une fois!

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1: Bon Cop, Bad Cop, la série est sortie vendredi sur Crave. Est-ce que vous avez vu ça? L'avez-vous commencé? Dites-moi vos avis. C'est meilleur que le film? Ça peut-tu être meilleur que le film? 6-12-13 pour me dire ça. Give it to me right, la torontoise Mélanie Fionnard. 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

En 2013, à la sortie de Habits de Tove Lo, j'avais 8 ans et je pense que c'était ma chanson top 3 vraiment, avec Whistle de Florida aussi. Puis c'est drôle parce que quand tu vieillis, tu réalises comme l'ampleur des paroles. Comme dans Habits, ben ça parle de comportement destructeur qu'on a pendant une rupture. Puis pendant Whistle, ben je vous laisse deviner, mais clairement je savais pas c'était quoi à cet âge-là. Pas sûr que je comprenais tout. Habits à rouge, c'est tout de suite dans vos oreilles.

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2: Désigné comme étant l'artiste de la décennie 2000 avec plus de 200 millions de disques vendus dans le monde, Beyoncé est fièrement maman de Blue Ivy et de jumeaux Rumi et Sir. En plus d'être une artiste engagée par la cause de Black Lives Matter, elle représente fièrement ses valeurs féministes dans ses chansons.
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Shoot. Salut, c'est Vincent de la gang du matin avec Léa et Marie-Ève. On commence la semaine, on va avoir un 50$ à la boutique Bianca dans la question impossible. Mes crushs, oh, je vais vous contaminer. Je m'excuse d'avance. Ça va être le fun.

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1: Born to Die de Chabouzé qui s'amène sur nos ondes dans quelques instants et ça m'a donné envie de vous raconter la fois où j'ai servi au restaurant Chabouzé. Ça fait déjà un petit moment, c'était il y a 2 ans pour le Festival d'été de Québec. Je travaillais à Le Frier. Et ben, c'est ça. Il y a Chabouzé qui est rentré avec ses gardes de sécurité, un capuchon sur la tête. Et c'était pendant le Festival d'été de Québec. Et je me disais, oh, lui, il s'en va sa petite scène. Je le connaissais pas. Et il y en a plusieurs qui vont dire que je restais dans un trou. Mais c'est vrai, je m'en veux aujourd'hui de pas avoir d'autographe pis de photos. Mais qu'est-ce que tu veux, c'est ça. C'est ça que j'ai fait dans le temps. Faut bien que je vive avec. En me consolant, ben, je vais l'écouter à Rouge au 96.9, tout comme vous d'ailleurs. Merci d'être branché. Born to Die de Chabouzé, tout de suite.

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The Fate of Ophelia de Taylor Swift, qui a été la chanson la plus longtemps cotée numéro 1 pendant 10 semaines au Billboard 100. En l'écoutant, on comprend pourquoi. Tout de suite à Rouge.

colombiens défavorisés, elle contribue au financement d'ouvertures d'écoles et de dons de nourriture à des millions d'enfants à travers le monde. Grâce à sa chanson Waka Waka, chanson officielle de la Coupe du monde de football de 2010, elle remet tous les bénéfices à la fondation One Goal pour l'éducation des jeunes.

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1: Le homard était en rabais cette semaine chez IGA, Métro et Provigo. On me dit que c'est 8,77 la livre, mais en cette journée de fête des mères qui semble ensoleillée contre toute attente, j'ai comme des bons doutes qu'il en reste pas tant que ça. Avez-vous réussi à en trouver pour le souper? Si oui, ben vous devez nous le dire parce qu'il faut absolument aider ceux qui sont encore en train d'en chercher. Alors aujourd'hui, on va se gâter, pas avec du homard, mais c'est avec un hit parce que c'est toujours un hit. Dans quelques instants, c'est des Swims et Alanis Morissette au 96.9.

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1: La Canadienne Alanis Morissette a commencé sa carrière en 1995 avec l'album Jagged Little Pill. La chanteuse, musicienne, actrice et productrice a connu un succès considérable avec 60 millions de disques vendus, des disques platine et de diamants et de nombreux prix aux Grammy Awards. La maman de trois enfants s'ouvre sur la dépression postpartum afin d'être un modèle tout en soulignant le courage de toutes les mères qui font de leur mieux.
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reviens avec mon concours 50$ à gagner à l'original chocolaterie pâtisserie. Là où vous pourriez gâter votre mère peut-être. C'est très simple en plus pour participer. Soit vous me textez au 612-13, vous m'envoyez un micro iHeart ou vous m'appelez directement ici au 418-543-2645 et vous me dites si vous manque de votre mère. Parce que quand on vieillit bien souvent, ben on n'habite plus avec notre mère, on est loin et qu'est-ce qui vous dit « Ah merde, tu sais, j'aurais dû en profiter plus dans le temps. » End of the World de Miley Cyrus, tout ça dans vos oreilles, j'attends vos réponses.

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1: Pour un dimanche qui s'annonçait pluvieux, je trouve qu'il fait assez soleil dehors par la fenêtre. Je vois les belles éclaircies. J'espère que ça vous a permis d'en profiter avec vos mères aujourd'hui, d'en profiter dehors. Ce soir, c'est quoi que vous avez prévu? J'aimerais savoir aussi. À Rouge, tout de suite, c'est Drive Safe. Définitivement une de mes découvertes musicales des derniers mois de Miles Smith et Niall Horan au 96.9.

une couple de réponses pour le concours de 50$ à l'original. Et finalement, c'est Marie Gagnon qui remporte de Jonquière ce prix. Marie, qu'est-ce que tu vas faire avec ça? Est-ce que tu vas aller, est-ce que t'es maman et tu vas en profiter pour te gâter? Est-ce que tu vas gâter ta mère? Est-ce que tu vas partager ça avec tes enfants? Qu'est-ce qui va faire ça? J'aimerais ça que tu m'appelles pour me dire ça au 418-543-2645. On va pouvoir jaser ensemble. Everything but the girls, c'est Missing au 96.9 Rouge.

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1: La prochaine chanson, When Love Takes Over de David Guetta et Kelly Rowland. Ben, notre envie de vous demander, c'est quoi la chose la plus, extravagante et spéciale que vous avez fait par amour? Est-ce que c'est de conduire pendant des heures pour rejoindre quelqu'un que vous connaissez pas? Est-ce que c'est d'avoir rencontré quelqu'un pour la première fois dans un contexte complètement, épouvantable? Dites-moi, j'ai besoin de savoir. En attendant, on va écouter David Guetta et Kelly Rowland nous chanter When Love Takes Over au 96.9 Rouge.

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0: Alicia Moore, mieux connue sous le nom de Pink, est maman de Willow et Jameson avec son mari Carrie Hart. Elle fait participer sa fille dans certains vidéoclips ainsi qu'en la faisant chanter sur sa chanson Cover Me in Sunshine. La chanteuse a connu plusieurs succès radio avec ses chansons accrocheuses. Elle défend les droits des femmes dans la politique américaine à travers ses paroles.
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Un coup sur mon cœur de Marc Dupré qu'on vient d'entendre. Et nous, à Rouge, ici au Saguenay-Lac-Saint-Jean, le coup sur notre cœur, c'est de voir que vous êtes toujours au rendez-vous pour les hits du week-end. C'est mon tour. Je m'en vais fêter la fête des mères. J'espère que vous ferez pareil, manger du homard pour moi. Je pense pas que c'est ça que j'ai au menu, moi, ce soir. Mais mettez bien du beurre à l'ail pour moi. C'est toujours les vacances qui s'amènent des trois accords et cœur de pirate. 96.9, restez branchés.

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4: dimanche tout le monde. Salut Alex Ferron.
17: Allô, il est de retour.
4: Oh, que je suis content, Aye. Un peu bronzé et de retour à temps pour souhaiter bonne fête des mères Andréanne Brunet.
17: Ben, oui, ben non, elle est pas là.
4: Ah, ben oui, garde, écoute bien comment ça sonne. Voilà, elle est pas là.
17: En fait, on y... on lui a donné congé pour la fête des mères.
4: C'est un beau cadeau.
17: Puis on lui a donné une carte cadeau chez Krispy Kreme.
4: Oh mon Dieu, j'espère tellement qu'elle va acheter les fourrés à la crème. Il y a les glacés là, tu sais, originaux. Mais moi j'aime celui avec le glaçage original et le petit fourrage à la crème. Puis ça me fascine toujours comment ils réussissent à faire ça.
17: Moi ça me fascine toujours à quel point ils sont frais comparativement. Oh.
4: À ceux d'une autre compagnie qu'on nommera pas, mais qui a un nom de joueur d'hockey.
17: Et qui pourtant doivent en vendre plus, mais enfin bref.
4: Non, mais c'est ça, là. Je vais quand même être chauvin puis dire que j'aime bien la compagnie du joueur d'hockey, mais Krispy Kreme, tabarouette, que j'aime.
17: Non, non, ça
4: j'aime les pontages qui s'en viennent éventuellement à chaque fois que j'en mange un.
17: Mais tout ça pour dire bonne fête des mères à toutes les mères.
4: Ah, j'ai envie de dire...
17: Belle-mère. Oui. Celle qui occupe le poste. Tu sais, des fois, t'es pas la mère officielle, mais t'occupes le poste.
4: Toi, Alex Perron, t'as-tu déjà été la mère de quelqu'un?
17: Non, pas encore. Mais j'ai fréquenté un petit bout un gars qui avait un enfant.
4: Ben moi, de dos, des fois, il y a des mes enfants pensent que t'es leur mère.
17: Oui, c'est très possible. Parce qu'un tableau, tout le monde a souvent la même coupe de cheveux.
4: Ils ont les mêmes cheveux. En tout cas, ce sera un beau dimanche. Je suis très content
17: oui,
4: de te retrouver.
17: Moi aussi.
4: Que je me suis ennuyé. Oui, même au Mexique, je me suis ennuyé de toi, mon cher.
17: C'est bien pour dire.
4: Ce soir, ce sera quand même une soirée de fou, étant donné qu'on a du Survivor à la télé. C'est le premier match canadien-sambre. J'espère qu'ils vont faire quelque chose de spécial pour les mamans. Non, je sais pas en série s'ils vont faire quelque chose pour ça.
17: Non, mais, c'est trois.
4: Non, mais c'est le premier à Montréal.
17: Ah, ok, excuse-moi.
4: Oui, c'est le troisième match, mais c'est le premier en ville.
17: Même moi, je suis au courant. T'imagines à quel point c'est fort.
4: À un moment donné, je veux dire, tout le monde l'écoute, là. En tout cas, avec Andréanne qui est pas là, je pense qu'on va passer un beau dimanche.
17: Ah, ça va faire du bien.
4: Bon, dans les prochaines minutes, on cherche les procrastinateurs du dimanche 6-12-13. Vous nous textez ou encore vous nous laissez des petites notes vocales via le micro rouge sur l'application iHeart. Et pendant ce temps-là, She Stole My Truck, Matt Lang. J'adore cette chanson.
17: Ça roule, cette tune-là, ça roule.
4: Oui, ça.

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2: Alors, sur les textos, ça procrastine en ce jour de la fête des mères. Luce Poirier, d'ailleurs, nous dit, en fin de semaine, j'ai eu ma nouvelle voiture que j'attendais depuis 4 mois. Oh. Donc, je procrastine en vous écoutant pendant que je fais des tours de machine. Seul dimanche, faire des tours de machine, c'est le fun.
3: Ah, beau, pas beau, peu importe.
2: Ouais, on s'en fout.
3: La radio dans le tapis, moi, j'adore ça. Alex, en plus, tu étais un gars de char.
2: Oui.
3: C'est drôle, moi, zéro un gars de char dans la vie, mais je peux quand même relate avec toi, ma chère Luce, parce que quand t'attends ton char depuis 4 mois, t'as hâte de mettre tes pieds dedans.
2: Yannick, ça sent le char neuf.
3: Cette odeur, hein?
2: Mm.
3: Yannick Turcotte qui dit, moi, je sens prendre un verre avec mon ami Guillaume Pagé. J'y ai pas parlé depuis 3 ans.
2: Oh.
3: Y a rien de mieux qu'un peu de boisson pour oublier les vieilles chicanes.
2: Ça, tout à fait. Une remise à zéro. Sandra Dufour nous dit comment j'ai procrastiné aujourd'hui en abusant des mimosas.
3: Ben oui.
2: 8 à mon brunch de fête des mères. 8 à mon actif. Sérieux, je suis encore un peu feeling.
3: Juste 8?
2: Non, mais ça dépend. Parce que plus tes mimosas avancent, moins tu mets du dorme.
3: T'as raison. À un moment donné, ça devient juste mosa, je crois. C'est plus juste mimo. En tout cas, voilà. Sandra Dufour qui nous dit...
2: Non, c'est
3: comment...
2: moi qui viens de le lire, celui-là.
3: Ah, c'est celle-là.
2: Jean-Nicolas Perrault.
3: Hey, ça va-tu bien, Alex?
2: On va te récupérer.
3: Non, mais garde... Andréane n'est pas là, on dirait que ça me déstabilise. Jean-Nicolas Perrault dit, on avait un souper de fête des mères de prévu, mais j'ai cancellé pour regarder la game avec mes chums de gogo abs go.
2: Ah oui, bien sûr.
3: Jean-Nicolas, soit que t'es dans le trouble ou que t'avais beaucoup de air lousse, mon ami.
2: Puis on a aussi une vedette qui avait envie de nous dire comment il passait son dimanche. On l'écoute.
4: Salut, c'est Pierre-François Ledge. Oui, il y en a qui disent que c'est encore le week-end. C'est vrai. Mais ça achève.
2: Hey.
4: Vous voulez savoir ce que je fais, moi, les dimanches? Pourquoi vous voulez savoir ça? Première des choses. Deuxièmement, je peux bien vous le dire, je travaille, il y a rien que moi qui travaille dans cette maison-là. Non, c'est pas vrai. Je fais des lifts aussi. Je fais beaucoup de lifts. Et je travaille ma semaine, j'apprends des textes, j'écris des textes tranquillos, puis il y a toujours quelque chose dans le four, fait que ça sent bon dans la maison. Puis si j'ai le temps, je fourre.
2: Ah! Bon! Ben, on lui souhaite d'avoir ce temps-là. Faut se donner ce temps-là, hein.
3: Hey.
2: Faut le prévoir.
3: Wow, pour la fête des mères, c'est tout un cadeau, mon beau Led.
2: On salue Cynthia, sa conjointe.
3: Hey, j'ai hâte demain pour les gens de Montréal, là, qui écouteront l'émission du matin. Vous aurez
2: vous verrez si c'est de bonne humeur.
3: Hey, dans les prochaines minutes, d'ailleurs, j'ai ça, moi, une opinion sur la fête des mères.
2: Ah oui.
3: En fait, j'ai même, je te dirais, un côté de moi qui est en tabarchouine contre la fête des mères.
2: Okay,
3: je vous explique tout ça dans quelques instants après Chabouzi, entre autres, et A Bar Song.

0: comme la voix de mon patron qui grince là-dedans, je serai grinçant.
1: Mike Ward, dans
0: les...
1: patron?
0: Non, c'est pas Mike Ward, JP Marcel Allo. Je serai grinçant dans les prochaines minutes. Oh. C'est la fête des mères aujourd'hui, puis je suis pas d'accord! Pas d'accord!
2: Mais t'es pas d'accord avec la fête des mères.
0: La fête des mères est 5 fois plus célébrée que la fête des pères, Alex. Ça, c'est
2: oh,
0: une
2: mais
0: statistique
2: ça, c'est normal.
0: Qui existe. Pourquoi? C'est normal!
2: Hey, vous dire... autres, vous avez fourni 5 secondes de votre temps.
0: Ça a duré 2 tunes de Bruno Mars, je dirais.
2: Ben, c'est ça. 2 tunes de Bruno Mars, comparativement à 9 mois, mal de dos, mal de ventre, la vessie qui lâche, les chevilles qui enflent.
0: Regarde, Alex, je veux quand même, lever le fait que aujourd'hui, on est en train de brûler toute une gang de livreurs et de livreuses de fleurs, là. Je veux dire, ils vont finir
2: une fois par année.
0: Moi, je me disais, la fête des mères, c'est en mai. Ils ont mis la fête des pères en juin pour laisser le temps à ce gang-là de se reposer pour qu'on puisse, après ça, re-remplir au mois de juin les restaurants, recommander à n'en plus finir sur Internet des cadeaux que la maman va déballer en faisant, oh, mais c'est tellement beau! Puis un mois plus tard, on va faire, hey, ça va dans la poubelle, rendu au grand ménage, cette affaire-là, pareil. La vérité, gang, je niaise avec ça. Mais quand j'étais petit, je comprenais pas. Pourquoi, pour vrai, on célébrait plus la fête des mères que la fête des pères. Ah, dans un souci d'équité, j'étais un enfant, puis je me disais, les deux doivent être célébrés égales. Fait qu'à ma mère, j'y faisais des fleurs en carton, puis mon père, j'y faisais un cadre avec des dessins de balles de golf. C'est très genré, tu comprends? Mais un jour, OK, septembre 2017 arrive, et ma blonde, ça fait 9 mois qu'elle porte la vie en dedans d'elle. Et à l'époque, je n'ai qu'une blonde. Je n'ai pas une mère à mes côtés. Mais le 11 septembre 2017.
2: Attends, mais toi, mère, c'est vraiment au moment de l'accouchement. Pendant qu'elle est enceinte, c'est pas encore une mère.
0: C'est, en fait, oui, mais je t'explique pourquoi ça a pris un autre tournant. Okay. C'est drôle parce que Guillaume, qui travaille avec nous sur l'émission, on se parlait quand lui aussi est devenu père. J'ai dit, attention, quand tu vas devenir père, tu vas devenir aussi féministe. C'est comme un dommage collatéral de cette affaire-là. Ouais. Je t'explique. Puis là, je dis, moi, le 11 septembre 2017, j'ai vu ma blonde faire la chose la plus grandiose qui soit. J'ai vu ma blonde popper la vie, forcée comme une folle pour nous faire connaître cet amour-là qu'on ne comprenait pas encore. Puis moi, on m'avait tout le temps dit, ah, tu vas voir, quand tu vas devenir parent, tu vas comprendre bien des affaires que tu n'avais pas compris par rapport à l'amour que tes parents ont pour toi. Mais ce que j'ai compris, c'est ce que ma mère a fait pour moi. Mon père aussi. Mais c'est pas mon père qui m'a accouché.
2: Ben non,
0: c'est ça. Rendu là, quand tu disais en blague tantôt, « Hey, t'as rien fait 5 secondes de travail aux autres. »
2: Non, je suis sérieux.
0: Mais je suis vraiment d'accord avec toi. Parce que quand j'ai vu ça, puis je suis sûr qu'Andréane, ben, elle corroborait si elle était là, là parce qu'elle n'a quand même pas P2. Mais j'étais tellement admiratif que je me suis dit, « Mais c'est qui ces salauds qui manque encore de respect envers les femmes? C'est qui ces salauds qui ne sont pas là pour se battre pour l'égalité à tous les jours? Je sais que la fête des mères n'est pas supposée être une fête féministe, mais j'ai envie de dire, les gars, vous avez vu ceux qui ont la chance d'avoir une mère à leur côté? Pas... On a tous eu une mère, mais c'est pas parce que t'as eu une mère que t'es capable d'en prendre conscience. Si t'en vois une à tes côtés tous les jours, là, elle est investie beaucoup plus que toi, j'imagine, bien souvent, parce que sa tête et son cerveau ne fonctionnent pas comme le tien. Elle est jamais capable de s'en détacher un peu pour prendre du temps pour elle. C'est toujours là, sur le back burner, sur le rond en arrière. Fait qu'à toutes les mères aujourd'hui, je vous félicite pour l'acte de foi que vous vous avez fait chaque fois que vous avez donné la vie. Je veux bien que ce soit la nature puis c'est fait de même, mais quand on dit ah ouais c'est ça, l'homme est plus fort que la fille, pas sûr, parce que moi j'arriverais jamais.
2: Ah non, tu serais pas capable.
0: Fait qu'à toutes ces femmes,
2: d'autres gars.
0: À toutes ces femmes.
2: Oui.
0: Ma mère, ma grand-mère, ma sœur, ma belle-mère et ma femme. Bonne fête des mères.
2: Ah oh, c'est beau, bravo.
0: Merci Alex, merci, mais je veux pas de bravo, je souhaite vraiment un gros bonne fête. Elle tient debout. Ça c'est Ellie Rose qui s'en vient dans quelques instants. Puis The Way We Touch tout de suite, Charlotte. Regardez.

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0: de ma femme que depuis qu'on a des enfants. Voilà. Merci, Jacob.
1: Ben, Patrick est marre aussi et d'accord avec toi, Brian. Il dit, je suis comme toi. Personnellement, je trouve même que la fête des mères est encore plus importante que Noël.
0: Ah non, le wow.
1: Ouais,
0: wow.
1: Ça, un instant, hey. Ouais. Hey, je suis pas le Père Noël là-dedans. Ben, allez, c'est ça.
0: Ouais, puis ma Noël aussi, elle
1: attend. Oui, c'est vois? Vrai.
0: Voilà. Audrey Matters, qui elle dit, moi j'ai adoré ton segment, mais peux-tu, s'il te plaît, m'en faire un extrait? Je veux le faire entendre à mon chum. Oh. On a une petite pointe d'amertume, de frustration et de fille qui est pas satisfaite de son cadeau.
1: Ça, c'est bien de t'utiliser comme bouclier.
0: Oui,
1: ça.
0: Voilà. Alors, on sert à ça.
1: Exactement. On s'enligne vers le cuisine, mais comme à l'habitude.
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1: Pour nous enligner vers le sujet, on a bien sûr deux extraits qui vont peut-être nous aider à trouver, ou pas.
0: Ou pas.
1: On commence avec le premier.
3: Je voudrais voir la mer.
0: De l'eau aquatique, un quiz aquatique. Prochain extrait.
1: Des hommes semi-chauves.
0: Non, ça peut pas être ça. Des hommes qui jouent de la guitare et qui bougent le bassin pendant qu'ils jouent. Les deux font ça, hein, Michel Rivard et Dan Boucher.
1: Je dirais vers la mer, mais pas la mer, le liquide. La mer, c'est la fin des mers.
0: Moi, je vais aller pour le mouvement de bassin. Ah, voyons oui, voir okay, qui a parfait. La bonne réponse. 6,
1: bassin 13. Ou mer.
0: Essayez de trouver, ce sera quoi la thématique de notre cher Christine. Après Ellie Rose, on se lance dans tout un quiz. Elle tient debout, à rouge.
4: Ah.

0: Le Quiz Teen est une présentation des brassières deux bombes. Oh. Les deux bombes qui maintiennent tout en place.
1: J'en aurais besoin.
2: Oh mon Dieu! Ah. Bonne fête des mères, Quiz Teen!
0: Oui, bonne fête des mères!
1: C'est pas un dossier facile, hein, se trouver une bonne brassière après avoir allaité des enfants.
3: J'imagine d'ailleurs, deux bombes est là pour ça, toi. Oui. Et ils tenaient à t'offrir cette cargaison.
0: Il y a une carte cadeau pour toi.
1: C'est super!
3: Hey, c'est le fun. Andréane, c'est pas pointé, mais toi, oui.
1: Ben hein? Oui, c'est ça.
3: On voit Andréane. Qui de vous deux aime le plus ses enfants.
1: C'est ça, exactement. C'est ce qu'on se dit.
3: Hey, Christine, juste avant la pause, là, tu nous as laissé avec deux extraits, mm-hmm. Okay, pour nous permettre de trouver la thématique du jour. Premier extrait de Michel Rivard. Donc, on parle... Ça, c'est le gars qui se déhanche en jouant de la guitare. Il paraît qu'il a mis trois guitares enceintes dans sa carrière.
0: Ah, mon Dieu.
3: Daniel Boucher.
0: Moi, je crois que c'est un quiz sur les semi-chauves.
3: Et moi, je pense que c'est sur les mouvements de bassin.
1: Ben, vous avez tout faux, les gars. Heureusement, Aurélie, au texto 6-12-13, vient votre rescousse. C'est la fête des mères, évidemment.
0: Ben oui.
1: Des mères de chez nous.
0: Parfait. Oh, mon Dieu.
3: OK, la mère du Nord. La mère, non, c'est pas vrai, c'est même pas chez nous. Ça.
1: OK.
3: Parfait.
1: Fait qu'on va y aller avec le quiz.
3: Parfait.
1: C'est parti, chers amis.
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0: Ah, c'est ça, Cœur de pirate, avec Quand tu chantes.
1: Non,
0: c'est Cœur de pirate, en tout cas.
1: Oui, c'est Cœur de pirate, bravo.
3: C'est... le titre.
1: Tout bas.
3: Tout
1: bas.
3: Oh.
1: C'est bien quand même.
0: Et tout bas.
1: Bravo, Alex. Que
3: quand tes enfants dorment, hein, surtout en début de leur vie, tu
0: ah oui, c'est vrai, vous faites ça. Hein.
3: C'est pas
0: même des fois, ils ont encore le réflexe de le faire.
1: Moi, le problème, c'est quand j'essaie d'endormir mes enfants et que mon chien se met de la partie. Mais c'est ça.
3: Je suis sûr que Ricardo a de très bonnes recettes pour du chien. En tout cas, je te dis ça de même.
1: Mais mon Dieu, mais non, pauvre tir. Elle s'est pas arraché les dents.
0: Il y a raison de plus.
3: Ça vaut plus la peine.
0: Ça fait rien.
1: On y va.
3: Ah oui, Marie-Mé, c'est Cobra.
1: Bravo!
0: Ah, c'est ça. J'avais juste Boa dans la tête.
1: Ah, zut! Son autre grand succès.
0: Oui.
3: Hey, c'est comment que... B.O.A.
1: Ouais.
3: Boa. Ça marche pas.
0: Ben, c'est vrai, ça marche pas. Désolé.
1: OK, on y va avec une autre reine québécoise.
0: Céline Dion, je danse dans ma tête.
1: Une des mères les plus sexy du Québec.
0: Oui, puis on se rappelle qu'elle avait fait découvrir le gazon à ses enfants.
3: C'est vrai,
0: elle était revenue s'installer au Québec parce qu'à Vegas, ils ont pas de gars.
1: Mais c'est sûr que c'était pas à elle que je pensais quand j'ai dit une des mères les plus sexy du Québec. C'était pour le prochain extrait.
0: Ah,
1: okay, on y va.
0: Ah, ben oui, Mitsu, va bye mon cowboy. Oui, j'avoue que ça, c'est du rabat.
3: Ouais, OK, on en a, oui. Enchaînons, s'il te plaît. Bonne fête des mères.
1: OK. Et je pense terminer avec la mère la plus cool qui existe. Hein? Je rêverais que ce soit ma propre mère. Mm-hmm.
4: Ferme la porte, jette les clés. Tu peux essayer de m'emprisonner.
0: Attention, c'est dangereux, c'est Véro Cloutier.

0: La balade est dangereuse, oui. Hein, c'est ça le titre.
1: Hey, moi, j'ai vécu le moment où elle l'a entendu pour la première fois à la radio. On était à Disney pour faire un spécial. Nous, les Mecomiques, on représentait une radio, elle aussi. Puis, elle l'a découvert. On l'a mis en onde au même moment, à ce moment-là.
2: Et elle
3: sa face, c'était quoi, maintenant?
1: Ouais, c'est ça. Ah, sa face était heureuse.
3: Ah oui? Ah, oui.
1: Louis?
3: OK.
1: Un peu moins.
2: Il était déjà trop embarqué pour ce...
1: Ouais. Il était déjà trop critique.
2: Ouais. Bon, ben, Christine, on te souhaite un bon speed fat des mains.
1: Eh oui. Kentucky?
3: Ah, mais c'est mon chum à qui faut te demander ça ce soir.
2: C'est
3: ça. Alors, je vais
2: quitter
3: et je m'en vais vers une grande surprise. Au revoir.
2: Et on te retrouve cette semaine à Fréquence Québec.
3: Certainement demain, 21h. Bye-bye.
1: Bye.
2: Hey, on se dit bye, là. On se dit bye demain, mais on dit bye à Christine parce que nous autres, on poursuit.
1: Ben non, on continue.
2: D'ailleurs, ta queen, Alex, en vient.
1: Madonna.
2: Madonna.

0: bon, hein?
1: Oh yeah!
0: Écoutez-la au complet dans un instant.
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25: Demain 5h30.

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3: On vous souhaite un méchant beau dimanche de la fête des mères en ce 10 mai avec Alex Perron qui est là.
4: Peut-être êtes-vous en file en ce moment au Kentucky pour aller chercher le baril de la fête des mères.
3: Ah, le tout le monde.
4: Le baril.
3: Tout le monde mange ça. Oui. Omar ou Kentucky. Je le sais, mais j'hésite tout le temps entre les deux. c'est aussi un gros dimanche pour les livreurs. Ah, salut à vous tous, livreurs, livreuses, là, autant les fleurs, les cadeaux, etc. Peut-être aussi, les télégrammes chantés. Il y a peut-être des clowns qui se promènent pour chanter bonne fête des mères.
4: Je sais peut-être.
3: C'est mon genre, un jour de l'essayer. On a reçu par texto Stéphane Rougeau qui dit « Hey, les boys, hey, où, Andréane? Ma blonde et moi, on s'obstine, là. Moi, je pense que vous y avez donné congé pour la fête des mères, puis elle a dit qu'elle doit avoir une gastro. »
4: C'est un mélange des deux.
3: Ouais.
4: Elle a la gastro, fait qu'on lui a dit « Restons chez vous pour la fête des mères. »
3: Il y a Michel Ricard aussi qui dit « Hey, j'aurais aimé ça que votre émission de ce soir commence à 19. Comme ça, j'aurais pu vous mettre dans mes écouteurs pendant que mon chum monopolise encore la télé pour regarder son maudit hockey plan. »
4: Ah oui, ça, c'est vrai. Mais écoute, réécoute-nous en balado.
3: Ouais, puis Michel, je veux dire, t'as peu, là, c'est pas plate. Là, puis après ça, il y a les grands slows.
4: Oui, en plus.
3: Au pire, mets-toi dedans cette soirée de fête des mères.
4: Oh, ça, c'est bizarre. Olivier Rodrigue nous dit « Salutations, ma conjointe célèbre sa première fête des mères. Oh. Au menu ce soir, se coucher de bonne heure parce que notre bébé nous tire trop du. » Ouais, hey, ça, c'est vrai. Hein? Tu peux pas avoir de fun quand
3: la
4: le bébé...
3: La première fête des mères, ça en est toute une. Alex, dans les prochaines, tu nous entraînes dans les coulisses d'un gala très glamour pour lequel, encore à chaque année, je comprends rien. Ça s'est passé en début de semaine, le maître
4: m'a tout expliqué ça parce qu'il y a des règles strictes. N'entre pas qui sait qui veut.
3: Bon, ben, let's go dans les coulisses du Met Gala après Hang Up Madonna. Ah ben.

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2: J'ai assez hâte de jouir. Vas-y, Alex.
3: Non, mais elle a dit que c'était jouissif ce moment, fait que vas-y.
4: Alors, tu sais, lundi dernier, c'était le gala du Met. Donc,
3: oui.
4: Le gala de l'année où tout le monde arrive de façon excentrique.
2: Pour vrai, Met, c'est pour le Metropolitan Opera, c'est ça?
4: Non, c'est pour le Musée des Arts Métropolitains de New York.
3: Ah, mon Dieu.
4: Parce qu'à chaque année, Anna Wintour, qui est cette déesse, cette reine du Vogue, directrice artistique, celle qui a inspiré aussi Meryl Streep dans Le Diable s'habille en Prada, qui chapeaute tout ça, pour donc ramasser de l'argent pour faire l'exposition de l'année. Et le thème du gala est toujours en lien avec ce que va être l'exposition. Donc cette semaine, c'est le Fashion Art.
2: Hey, fait que tu me fais vraiment comprendre une chose, ça reste une activité de financement.
4: Ah oui, totalement.
2: Qui est devenue genre d'envergure internationale.
4: Ah oui, puis qui dure là, depuis des années, tout ça. Mais naturellement, avec le temps, ça a grossi, puis là, ça a pris des proportions énormes. D'ailleurs, sais-tu combien ça coûte le billet pour rentrer?
2: Non.
4: Alors, c'est 100 000 $.
2: Non!
4: Ouais, exactement.
2: Tabarouette, moi qui disais l'autre jour qu'un tournoi de golf, c'était cher le foursome, pas si pire que ça, finalement.
4: Sauf que, il y a deux façons de faire. Premièrement, tu peux pas aller là si ça te tente. Faut que Anna Wintour t'ait invité.
2: Fait que si moi, Trana Wintour m'invite, celle qui a fait Big Bro, ça marche pas.
4: Ben, ça peut, mais d'après moi, ça sera pas la même place.
2: Okay. Puis,
4: mais ça risque d'être moins cher.
2: Ah oui, c'est sûr.
4: Ça, c'est l'avantage.
2: Omado versus le maître, je comprends.
4: Fait que si t'es sur la liste, tu peux donc payer ton billet, ou sinon, il y a souvent des compagnies qui achètent une table au complet.
2: Oui.
4: Mettons, là, Pizza Salvatore.
2: Ouais.
4: C'est une table. Ils peuvent t'inviter, puis donc payer ton ticket.
2: Et puis, ils te fournissent-tu le saut en pizza? Parce que j'imagine que ça te prend un saut spécial.
4: Ça, à partir du moment où t'es invité, il y a un designer qui le sait, puis qui va te fournir le costume dont t'as besoin, parce que lui, il veut de la visibilité. Donc, première des choses, faut être invité, mais tu peux être très bien exclu aussi, à un moment donné, de la liste pour X raisons, puis c'est pas toi qui décides. C'est Anna, encore une fois.
2: Ah oui?
4: Oui. Alors, faut naturellement être habillé dans le respect du thème. Si t'arrives et t'es pas habillé dans le respect du thème, tu rentres pas. Puis non seulement tu rentres pas, mais t'es enlevé de la liste.
2: Mais cette année, c'était quoi le thème?
4: Fashion art.
2: OK.
4: Alors, c'est très large quand même, mais tout le monde a respecté le thème. Ensuite de ça, tu dois défiler, bien sûr, sur les grandes marches. Elle, Anna, est en haut des marches, comprends-tu? Elle t'attend pour te saluer.
2: Mais, comme Jack attend Rose, là,
4: exactement,
2: dans Titanic.
4: Mais tu as top chrono. 20 secondes pour la saluer.
2: Simonin.
4: Après 20 secondes, faut que tu rentres dans la pièce parce que on veut pas que ça engorge le tapis.
2: Ah, je comprends.
4: Faut qu'il y ait un roulement.
2: Je comprends.
4: Fait 20 secondes à saluer Anna, puis après ça tu rentres là-bas.
2: Y a-tu décorum, baise-mère, regarde pas dans les yeux
4: non,
2: comme la
4: salutation,
2: reine.
4: Non, salutation c'est tout.
2: Régu.
4: Ça se peut qu'elle te réponde pas.
2: OK.
4: Ça, c'est ça. C'est elle qui décide.
2: 20 secondes, toi,
4: oui,
2: pour la saluer. Elle est obligée de te répondre. Après 20 secondes, sac ton canne dedans.
4: Et d'ailleurs, sachez que tout ce que vous avez vu comme costume lundi a été d'abord approuvé par Anna. Fait qu'il faut que tu y envoies ton... Mettons, Saint-Laurent envoie le croquis de ce que tu vas porter. Elle dit « Yes! »
2: Oh non!
4: No!
2: Pas vrai?
4: No!
2: Ben non!
4: Oui, exactement.
2: Ben on dirait que tu me décris Jules César avec ces espèces d'affaires
4: pas mal,
2: là,
4: ça,
2: pour tuer ou pas les...
4: Les gens se demandent souvent aussi pourquoi il n'y a pas de photos, de clips de l'intérieur. C'est interdit. Ton cellulaire, tu le laisses dans ta sacoche. Kylie Jenner, il y a 2 ans, s'était pris en photo dans la salle de bain. Et puis ça liste.
2: C'est vrai qu'ils ont engagé des profs du Québec, d'ailleurs, pour faire la police parce qu'ils sont rendus bons là-dedans? Oui, hein, je pense que oui.
4: Exactement. Fait que donc, pas de téléphone cellulaire. Si tu l'utilises, c'est fini. Non seulement on te sort de la soirée, mais tu reviens pas non plus
2: à notre
4: l'année prochaine.
2: Plus, c'est ça.
4: Non, exactement.
2: Je viens de comprendre comment elle peut être blacklistée, là, la belle Anna.
4: Exactement. Donc, après ça, bien sûr, s'accumule cet argent-là pour son truc. Puis, effectivement, puis si t'es retiré de la liste, tu peux refaire une demande, comme on dirait, pour te... Puis, elle va décider si elle te rajoute. Naturellement, d'après moi, si t'as une grosse année, tu risques d'être sur le, tu sais, revenir sur la liste. Mais si t'as fait quelque chose qui lui a déplu, comme l'histoire du cellulaire,
2: ouais,
4: se peut que ce soit à vie.
2: À vie, là.
4: Ouais,
2: c'est un beau cancel en
4: exactement.
2: Règle.
4: Exactement.
2: Tu sais Connor Story?
4: Oui.
2: Qui joue...
4: qui était magnifique sur le tapis.
2: Mais c'est ça, c'est le gars dans Heated Rivalry,
4: exactement,
2: le Rozanov.
4: Ouais.
2: Hey, c'est sérieux, son kit m'a fait capoter.
4: Il était magnifique. Je sais pas si le kit était si extraordinaire ou ce sont ses bras qui ont ajouté beaucoup.
2: OK, la personne, mettons, parce que moi, j'ai juste vu lui passer sur mes médias sociaux, la personne qui t'a le plus flabbergasté, c'est qui?
4: Ben, lui et... Si vous avez vu Michael B. Jordan, l'acteur,
2: ouais,
4: qui était en statue d'or.
2: Ah oui? Il était comme peint, genre, en body painting?
4: C'est un beau peinturage.
2: Ah
4: ouais? Ouais, exactement. Puis du côté des femmes, Heidi Klum, qui, tu sais, à l'Halloween, elle se déguise toujours de façon incroyable. Cette année, elle était en statue, mais je sais pas comment ils ont fait ça, mais elle avait l'air d'être en marbre.
2: Mon Dieu.
4: C'est extraordinaire.
2: OK, ben parfait. On ira voir quelques photos.
4: Alors, sachez que diras, oui, mais ce sera pas cette année ou l'année prochaine pour nous autres.
2: En tout cas, je suis bien content que le gars dont tu parlais, là, qui était peinturé en or, Michael B. Jordan, n'ait pas eu une commandite d'un designer, mais plutôt des peintures Sico. Voilà. dans notre segment, c'est juste la radio dans quelques instants. On remet nos habits de critique comme on fait, c'est juste la TV d'habitude tous les vendredis en TV. On va entendre un petit extrait cette semaine dans Les Fantastiques où Véro s'est confié sur un grave problème personnel. Mesdames et messieurs, je croyais qu'elle l'était, mais elle n'est pas parfaite.
4: Non, ça va faire du bien de la remettre à sa place.
2: Non, mais toi, tu le savais.
4: Oui, je le savais. Puis je sais de quoi elle parle, puis je l'ai déjà vu, ces affaires.
2: Ah ouais?
4: Ouais.
2: OK, tu vas nous amener les coulisses, Adrien?
4: Ouais.
2: Après John Mellencamp. Hurt so good, hein?

0: Je l'aime, ce petit segment-là. C'est juste de la radio à l'Expéron. Toi puis moi qui faisons, c'est juste de la TV à l'année longue d'habitude à RTV.
1: Ça nous tient en forme.
0: Ouais, d'ailleurs, c'est notre prochaine saison là, qui commence en septembre. 20e! Fait qu'on se garde on avec C'est juste de la radio. Cette semaine, dans Véronique, elle est fantastique. Il s'est jasé d'une affaire que je pensais pas Véro capable de faire. Je vous explique. C'est une fille quand même, Véro, qui a une mainmise dans ses projets. C'est une fille qui aime quand même, pas qu'elle aime le contrôle, mais c'est une fille qui est en contrôle. Et je pensais jamais qu'elle serait capable de laisser faire ça, mais pour ses problèmes d'organisation dans sa maison, elle a fait appel à une experte pour l'aider à ranger les choses dans ses armoires. Écoutez ça.
2: Daniel, elle vient chez vous, puis là, elle refait le ménage dans tes affaires, puis elle t'aide à trier.
3: Ça serait pas long, moi.
2: Puis à replacer. Ben, c'est ça l'affaire. C'est que moi, j'avais beaucoup d'huile à placer. Parce que moi, j'assaisonne, ma nourriture. Puis c'est pour ça que les gens reviennent manger chez moi. Mais là, elle s'est aperçue que mes huiles étaient trop basses. C'était pas bien placé.
3: C'est pas ergonomique.
2: Quand je faisais manger. Et là, j'avais raconté ça en ondes. Et cet épisode, d'il y a quelques années déjà, s'appelle Mes huiles sont trop basses.
4: C'est vrai que la majorité des gens se posent la question. Est-ce que mes huiles sont trop basses?
3: Ben oui, c'est vrai.
0: Bon, moi, là, la grande question que je me pose là-dedans, là, toi, Alex Perron, qui est un gars quand même aussi en contrôle, puis à la différence de Véro, qui aime avoir le contrôle, est-ce que tu serais capable de laisser rentrer quelqu'un chez toi pour faire ce genre de travail?
1: Non, probablement parce que j'en ai pas besoin, parce que je le fais moi-même. Moi, mes huiles étaient déjà au bon niveau.
0: Non, mais attends un peu. C'est vrai que des fois, parce que j'aime ce service-là, là, tu sais, un peu comme Marie Kondo le faisait pour le At Large.
1: Non, mais si t'es pas capable de le faire par toi-même, effectivement, tu peux avoir recours, ça va te faire du bien.
0: Mais juste donner des idées d'organisation aussi, des fois, tu sais,
1: sauver de la place.
0: Ah, j'avoue que si je réorganisais ça comme ça, moi, mettons Pinterest ou même Instagram, dans mon fil Instagram, c'est que ça qu'on me propose. Des façons d'organiser mieux mes rangements.
1: Tu t'entends pas encore le message, c'est ça le problème. C'est ça. Pinterest t'envoie des messages que tu n'écoutes pas.
0: Non, mais c'est le fun à faire, Christy, du rangement.
1: Non seulement, c'est surtout que ça devient pratique. Tu sais, t'es pas obligé d'être complètement à l'ordre, là. Tu sais, c'est pas obligé que tes typos soient alignés un côté de l'autre avec l'étiquette sur le devant. Ceci dit, si l'étiquette est sur le devant, ça te sauve beaucoup de temps. Parce que tu sais ce que tu prends dans tes mains.
0: Mais moi, là, tu sais, je suis le fils d'épicier, hein.
1: Ah, genre, ben oui.
0: Hey, mais je fais du facing chez nous.
1: Ben oui, c'est
0: genre,
1: ça.
0: Je m'assure que tout soit bien plein. Moi, là, ce qui m'énerve, c'est que pour ma blonde, c'est zéro un enjeu sur le rangement. Pas le rangement, l'organisation.
1: Ouais.
0: Ce qui fait que elle, si moi, j'ai placé quelque chose de même, quand elle le prend pis qu'elle le range, c'est sûr qu'elle le range pas à la même place que moi et de la même façon.
1: C'est quoi le truc?
0: Être célibataire?
1: Ben, célibataire ou ne laisse pas rentrer personne dans ta maison.
0: Ah, bon, on va faire maison.
1: Viens faire l'amour, puis va-t'en chez vous.
0: Bonne fête des mères, je t'annonce que tu m'achètes une maison.
1: Puis, ça, c'est en lien avec Christophe Dupéré qui vient de déménager, puis que pauvre petit chat, il y a encore rien dans sa maison. Il y a un peu de sel, il y a un peu de poivre, il y a même pas de chaise de cuisine, il y a pour
0: ça
1: encore.
0: Faut pas voir ça comme ça, Dooper. Tu sais, je veux dire, lui qui, à un moment donné, oui, c'est correct, fais pitié, mon beau Doop, mais je veux dire, tu pourrais dire aussi que tu tripes sur le minimalisme.
1: Il y a la maison adaptée.
0: On va se le dire. Des fois, je trouve qu'on se ressemble. Mais en tout cas.
1: Non, mais en tout cas, écoute, non, t'es pas encore là.
0: Merci, mon beau.
1: T'es une coche au-dessus.
0: Ah, non, mais d'ailleurs, en prime, dans cette émission-là, on a eu une recette de spag et de la mer à Dooper. Écoutez ça.
3: Moi, la recette de sauce à spag à ma mère, là, c'est saute dans le bassin olympique avec des paniers dans la bouche puis une tomate salée.
1: Oh, petit chat!
0: Sa mère, c'est une femme de finition, hein?
1: Oui, exactement.
0: Ceux qui suivent Dooper sur ses médias sociaux.
1: Voilà, compris son fils.
0: Ah, qu'elle l'a compris. Hey, au retour, OK, 4 restaurants du Québec sont dans le top 10 des meilleurs restos au pays.
1: Ah, ben voyons donc!
0: Ouais, il y en a même un à l'extérieur de Montréal, là, puis ce qui est dans votre région.
1: Est-ce que t'as dit, il y en a même
0: C'est parce que souvent, la capitale gastronomique du Québec, c'est quand même Montréal. On s'entend?
1: À toute la province, on s'excuse.
0: C'est sûr que... C'était-tu Montréalocentrique? C'est-tu ce qu'on pourrait appeler de Montréalocentrique?
1: Écoute!
0: Hey, la gang, 6-12-13.
1: Hey,
0: j'accepterai toutes les roches
1: dans les stores. Dans les prochaines semaines, va pas manger en banlieue ni en périphérie, tu seras pas bien.
0: Ça goûte le crachet, mon plat. Oui, mon homme. En tout cas, est-ce que le resto qui surprenamment est bon ailleurs qu'à Montréal et dans votre région, on le saura à Rouge après I Just My Bruno Mars et TLC. Oui, oui, No Scrubs.

0: Et ça se poursuit au retour.
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0: Qu'est-ce qui s'est passé dans le bon vieux temps?
1: Oui, dans la dernière semaine.
0: Alors, j'ai fait changement cette semaine. Pas de fête de nom, d'année,
1: non?
0: Pas de prénom. Non, parce que je voulais souligner que le 4 mai, c'était la journée de l'oiseau.
1: Ah!
0: Puis ça, mesdames et messieurs, à travers la monde.
1: Mais pour vrai, sais-tu quoi? Pierre Verville, qui est un imitateur, là, tu sais, qui est un fan d'oiseaux, un ornithologue.
0: D'oiseautisme.
1: Ouais, ornithologue oui. Plus qu'amateur, a invité ma blonde à aller faire de l'ornithologie. Le 4 mai, finalement, ça se fait pas, ils sont allés les 5.
0: Ah, bon.
1: Tu vois, eux, ils ont fait comme nous.
0: Ah, ben c'est cute.
1: Ils ont procrastiné l'arrivée de la fête des oiseaux.
0: Ils ont bien fait. Puis c'est pour tous les oiseaux, là, pas de discrimination d'oiseaux. Exactement. Alors, 4 mai 1979, c'est une grande première au Royaume-Uni. Qu'est-ce qui se passe, tu penses?
1: 1979?
0: 79. Okay. Ben, c'est une première à vie. On n'avait jamais vu ça avant.
1: Au monde, là. Genre,
0: monde.
1: Simonac.
0: C'est quelque chose de très important.
1: Internet?
0: Non. Margaret Thatcher devient la première femme première ministre. En fait, même, on n'avait pas de terme à ce moment-là. On disait premier. C'était le premier ministre. Margaret Thatcher. Puis après ça, on a compris qu'on pouvait le féminiser.
1: Oui, c'est vrai.
0: Hein, Pierre restait là longtemps, elle. Comment on l'appelait?
1: La femme de fer.
0: La dame de fer,
1: excuse-moi.
0: La femme de fer, c'est tellement réducteur, de fer. C'est
1: ouais. Pas grave.
0: 4 mai 1555.
1: Naissance de ma grand-mère. Allô, grand-mère, je t'aime.
0: Exactement. Mais c'est chanceuse parce que c'est arrivé le même jour qu'on a publié les prophéties de Nostradamus.
1: 1555.
0: Oui!
1: Mon Dieu.
0: C'était-tu relié, cette affaire-là? Je sais pas. Probablement que c'était des feuilles raboutées tout ensemble, écrites à l'encre par un jeune.
1: Un jour, il fera beau. Voilà.
0: Exactement.
1: Merci, Nostradamus.
0: 4 mai 1959, c'est la première cérémonie des Grammy Awards.
1: Oh!
0: Michel Louvain devient sacré découverte de l'année.
1: Mais non.
0: Oui, oui.
1: Au Grammy. Ben non.
0: Elle avait passé le monde, c'est là, vu les Québécois.
1: La dame en bleu, pis tout.
0: Oh là. Hey, écoute bien ça. 4 mai 2010, on va mettre aux enchères le tableau qui s'appelle Nu au plateau du sculpteur de Picasso. Et sais-tu combien ça va être vendu aux enchères?
1: 2 millions et demi.
0: Oh non, t'es tellement loin, man.
1: Ah oui?
0: 106,4 millions.
1: Non.
0: Oui.
1: En 2010. Mais Simonac, je veux dire, il a peinturé son sang, quoi.
0: Non, non, mais hey, c'est un Picasso, là, ça vaut cher.
1: Je veux bien.
0: Puis c'était un acheteur anonyme. Puis je comprends.
1: Ah, oui, oui,
0: pas trop inventé. 5 mai 1921, Coco Chanel lance son parfum quoi?
1: Le numéro 9.
0: Ah, ouais. Quoi? Numéro 5? Numéro 9.
1: J'y connais
0: qui
1: pas.
0: Qui c'est qui achète un Chanel numéro 9?
1: J'y connais pas les noms de Chanel.
0: Bon, là, je vais te poser une question. Évidemment, tu n'auras pas la réponse.
1: Mais vas-y.
0: Pourquoi on appelle ça numéro 5, tu penses?
1: Ben, parce que c'était son cinquième.
0: Non.
1: C'est quoi?
0: C'est parce qu'elle avait naturellement demandé qu'on fasse plusieurs échantillons pour choisir. Après ça, elle a choisi le...
1: Cinquième.
0: Ben voilà.
1: Ah, c'est tôt.
0: C'est l'échantillon numéro 5 qui a été choisi, donc c'est puis elle s'est pas cassée la tête, elle a donné le nom là-dessus.
1: Il y en a qui se disent on payera pas pour un brainstorm de gang.
0: Non, exactement. 5 mai, c'était la journée de l'hygiène des mains.
1: Ah oui.
0: Mais aussi celle de la sage-femme. Il y a un lien là.
1: Ben il y a un lien certain. Hey, je veux dire, tu vas pas te mettre les mains là s'ils sont pas lavés.
0: Exactement. Alors bravo.
1: Bonne fête des mères, hein.
0: 7 mai 1976, Honda va sortir ce modèle de voiture qui va vraiment révolutionner la patente. Lequel tu penses que c'est?
1: Pas la Civic, ça serait trop. La Honda Accord.
0: Exactement.
1: Non. Pas vrai?
0: Oui, ça existe depuis 1976 et ça va révolutionner la patente parce que c'est une des premières voitures petit format.
1: Je comprends, genre une petite berline.

0: Exactement. Et là, pour une des premières fois dans le domaine de la voiture, on va miser sur le célibataire et le couple au lieu de la famille. Et voilà. Donc, c'est vraiment extraordinaire.
1: Ah, mon Dieu!
0: Oui, puis rapidement, 9 mai 1960, c'est là qu'on, aux États-Unis, on va donner un go pour la pilule contraceptive, que ce soit accepté partout. Puis naturellement, ben toutes les Jésus sont pas de bonne humeur!
1: C'est bien dit, ça, Alex. Il y en a peut-être qui vont en avoir besoin de la pilule contraceptive avec ce qui s'en vient en musique.
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1: Ça s'en vient dans quelques instants après nous autres. Là, je vous dis, gang, c'est comme une pilule auditive pour vous mettre dedans.
0: Oui, puis là, on a mangé le Kentucky pour la fête des mères. Ça va vous faire digérer dans un slow dans le salon.
1: Dans un slow avant de justement bien digérer tout ça. Là, avec Isabelle Boulay qui sera là. J'ai mal à l'amour à rouge.
0: C'est vrai qu'elle a mal à l'amour. J'ai...

0: J'espère que c'est déjà fini ce beau dimanche-là. Bon, je vais être obligé de retourner à être un chum et un père qui célèbre la fête des mères convenablement.
1: Exactement, pendant que moi, je vais m'en foutre totalement et je vais retourner à la maison pour finir ma boisson.
0: Mais non, arrête, il y a du Survivor, il y a Canadien de Montréal, premier match à Montréal ce soir. D'ailleurs, on leur souhaite un beau gros abs go. Hey, Patrick Gros est à Saint-Eustache mardi prochain.
1: Ben, je te relance parce que mercredi, William Cloutier, lui, est à Brossard.
0: Essaye de faire mieux avec Cain, jeudi à Robertval.
1: Ah ben, j'ai quelque chose pour toi. Vendredi, André Sauvé est à Québec avec son nouveau spectacle qui, paraît-il, est très, très bon.
0: Moi, toute la semaine, je suis à Terrebonne.
1: Ben, chez nous, là, pas en chaud.
0: Juste chez nous, relax. En tout cas, réécoutez l'émission en balado pour les meilleurs moments. On souhaite bonne fête,
1: oui,
0: André.
1: Oui, non, pas celui-là.
0: Ben, arrête, c'était un succulent moment. Andréanne Brunet sera de retour avec nous autres la semaine prochaine.
1: Oui, puis on dit un gros merci à Guillaume Marquand, Christine, bien sûr, et Raphaël. Et on avait aussi un stagiaire qui a pesé ses pitons aujourd'hui. Il était bien bon, il s'est trompé juste une fois.
0: Elle va retrouver ta mère maintenant, Fred, elle mérite.
1: Puis on va le signer, là, ton papier que t'as besoin pour ton stage, là. A prohibition star.
0: Bon, on vous laisse avec J. Scott et Fouki, copilote. Bisous, bye!
2: Je pensais qu'on était rendu amis. Je pense pas qu'elle a bien compris. 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
26: Je vous souhaite un excellent dimanche soir à l'écoute des Grands Slows. C'est Andréanne Brunet qui s'installe pour partager avec vous les plus belles ballades francophones. Un catalogue musical tout spécial que vous n'entendrez nulle part ailleurs sur les ondes de Rouge. Et c'est moi qui ai le bonheur de vous présenter ça. Est-ce qu'il y a une chanson qui vous ferait plaisir ce soir? Est-ce qu'il y a une ballade que vous aimeriez dédier à quelqu'un? Ben, vous n'hésitez pas d'abord à me texter au 6-12-13 ou encore à me laisser un message vocal via le micro rouge disponible sur l'application iHeart Radio. Dans cette première heure ensemble, Lara Fabian nous chantera « Je m'arrêterai pas de t'aimer ». Joe Dassin va venir faire un tour. Michel Rivard et Sylvain Cossette aussi. Tout de suite, Axel Red, voici « Je t'attends » dans les grands slows à Rouge.

France d'amour est très aimé de son public, au point où il est déjà arrivé que durant un concert, un couple se mette à faire l'amour devant elle. Ça a dû créer un petit malaise. Elle nous chante « Le cœur est un oiseau, France d'amour » après Joe Dassin. Ici, tu n'existais pas à Rouge.

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1: Je voudrais souhaiter un joyeux anniversaire à mon conjoint. Il s'appelle Jean-François. Il fête ses 38 ans aujourd'hui. Puis, évidemment, on l'a souligné en fin de semaine avec les enfants, avec la famille puis les amis. Mais je voulais aussi qu'il l'entende sur les ondes de Rouge. Jean-François, on t'aime. Bonne fête, mon amour. C'est de la part de ta blonde, Francesca.
2: Merci Francesca pour ce message laissé via le micro rouge sur l'application iHeartRadio. C'est un grand plaisir de pouvoir partager les ondes avec vous dans les grands slows. Les bébés s'en viennent en musique. Dès leur premier album lancé en 1989, Patrick Bourgeois, François Jean et Alain Lapointe ont connu un immense succès, notamment radiophonique. De leur deuxième album, Snob, la chanson « Seul au combat » s'est rapidement imposée pour atteindre la première place des palmarès, une chanson qui conscientisait les jeunes sur l'écologie puis les dangers de la pollution. Ben, on se l'offre « Seul au combat » dans quelques minutes. J'ai aussi pour vous Sarah Dufour qui reprend Rock Voisine dans une version tout en douceur de Darlene au retour à...

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1: C'est Andréane Brunet avec vous dans Les Grands Slows. Je veux saluer José Perron qui m'a texté au 6-12-13. José qui veut remercier son amoureux Francis pour le party d'anniversaire qu'il lui a organisé en fin de semaine à l'occasion de ses 40 ans. Ben José, permets-moi de te souhaiter à mon tour un joyeux anniversaire et tant mieux si tu as pu être fêté, célébré, que tu as pu te sentir aimé par les gens autour de toi pour fêter tes 40 ans. Dans quelques minutes en musique, ce soir, l'amour est dans tes yeux de Martine Sinclair. En raison de son grand, grand succès, cette chanson est entrée dans la culture populaire québécoise comme une belle métaphore du coup de foudre ou encore de la peine d'amour. Et la chanson a tellement plu qu'en octobre 1985, René Lévesque a demandé à Martine Sinclair, sa chanteuse préférée, de chanter cette chanson à l'occasion de la soirée soulignant son départ de la vie politique. Martine Sinclair et les deux frères s'en viennent à Rouge.

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